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1: On est

quoi qu'on fasse, cette drogue est au-delà. Je dirais encore de ces images et d'avance qu'elles sont insuffisantes. Elles devraient être plus éblouissantes, plus instables, plus subtiles, plus labiles, plus insaisissables, plus oscillantes, plus tremblantes, plus martyrisantes, plus fourmillantes, infiniment plus chargées, plus intensément belles, plus affreusement colorées, plus agressives, plus idiotes, plus étranges. Quant à la vitesse, elle est telle que toutes les séquences réunies devraient tenir en 50 secondes.

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1: Il est 4h en temps universel, 2h de plus ici à Paris. 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Et le journal avec Gaëtan Plenet. Bonjour Gaëtan.
2: Bonjour Edouard, bonjour à tous.
1: Washington revendique de nouvelles frappes cette nuit contre des infrastructures militaires iraniennes.
2: Et pas un mot sur de possibles cibles civiles comme l'on accuse pourtant Téhéran. Des milliers de manifestants dans les rues de Kiev hier soir. La colère ne retombe pas en Ukraine après le limogeage du populaire ministre de la Défense Mykhailo Fedorov. On va tenter de comprendre si le président Zelensky doit vraiment s'inquiéter de ce qui est en train de se passer. Dans l'actualité également, Félix Tshisekedi qui annonce ouvrir la voie à un dialogue politique. Politique en RDC. L'inquiétude autour de la santé des joueurs et des spectateurs au Mondial masculin de football. La qualité de l'air s'annonce mauvaise pour les deux derniers matchs, la petite et la grande finale. Et puis reportage à Mayotte auprès des habitants de cet archipel français de l'océan Indien, excédés alors qu'on leur annonce de nouvelles restrictions d'eau à partir d'aujourd'hui. L'Iran ne se contentera plus de riposter et aucune frontière ne sera à l'abri, prévient le conseiller militaire du guide suprême iranien. Il l'affirme, son pays pourrait entrer dans une offensive totale si les frappes américaines se poursuivent dans les prochains jours. En tout cas, la nuit a à nouveau été marquée par des affrontements. L'Iran dit avoir frappé des cibles américaines au Koweït, en Jordanie et à Bahreïn. Les États-Unis de leur côté annoncent s'en être pris à des infrastructures militaires et des dépôts d'armes souterrains dans la République islamique. Les autorités iraniennes parlent notamment de la mort de 3 personnes dans la province d'Hormozgan. Dans le sud, ça fait déjà 7 nuits que les deux pays s'affrontent ainsi, et ce malgré leur protocole d'accord signé le mois dernier. Téhéran accuse maintenant Washington de s'en prendre à des cibles civiles, des aéroports, des ponts également. Yelena Tomic, c'est quoi désormais la stratégie américaine ?
3: Pour le commandement central américain, les opérations ont pour objectif d'affaiblir les capacités militaires iraniennes pour débloquer le détroit d'Hormuz. Des observateurs y voient une éventuelle préparation à une invasion terrestre ou un moyen d'accentuer la pression économique et psychologique sur les régimes iraniens. Nicolas Kahn, chercheur associé à l'American Enterprise Institute, un think tank basé à Washington, estime que la stratégie américaine pourrait poursuivre 2 objectifs.
4: S'attaquer à certains ponts et routes pourraient constituer un moyen d'entraver la mobilité de certaines unités militaires pour répondre à une invasion terrestre, mais aussi par exemple pour empêcher le déplacement de drones et de missiles vers des positions qui pourraient être utilisées pour tirer sur des navires civils. Très souvent, ce qui peut ressembler à une infrastructure civile est en réalité une cible militaire légitime. Mais pour le savoir, il faudrait avoir des renseignements très précis sur la fonction exacte d'un pont et une compréhension tactique de la situation.
3: Nicolas Carl y voit aussi un moyen pour les États-Unis d'affaiblir le régime iranien.
4: Nous savons que certains éléments au sein du régime se sont demandé s'il valait la peine de poursuivre le conflit pour avoir le contrôle du détroit d'Hormuz, alors même qu'ils ont déjà atteint l'objectif le plus important, survivre à la guerre contre les États-Unis.
3: Le trafic maritime dans le détroit d'Hormuz reste largement paralysé, faisant grimper les prix mondiaux de l'énergie.
2: Et le secrétaire général de l'ONU, Antonio Guterres, se dit inquiet de l'escalade militaire et parle d'attaques inacceptables contre des infrastructures civiles iraniennes. Autre guerre, celle entre l'Ukraine et la Russie, et les autorités russes annoncent la mort d'au moins 7 personnes après une attaque de drones cette nuit contre un centre logistique dans l'ouest du pays. Des centaines de drones ukrainiens ont aussi visé la région de Moscou. Pendant ce temps, en Ukraine, toujours aucune date annoncée, mais il va bien falloir que le Parlement se réunisse pour valider ou non le remaniement ministériel engagé par le président Volodymyr Zelensky. La population, elle, s'est déjà prononcée à plusieurs reprises ces derniers jours dans les rues pour crier sa colère après le limogeage du populaire ministre de la Défense Mykhailo Fedorov, emporté par un conflit avec le commandant en chef de l'armée ukrainienne. Et ils étaient à nouveau des milliers de manifestants hier soir dans les rues de la capitale Kiev pour appeler le président à revenir sur sa décision. Alors est-ce pour lui un simple accro, disons, ou bien le début d'une véritable crise politique? On a posé la question à Ruslan Bortnik, directeur de l'Institut ukrainien de sciences politiques.
5: There will be some kind of political damage for Zelensky.
6: Cette décision coûtera politiquement à Volodymyr Zelensky, notamment auprès des jeunes, des électeurs libéraux et de ceux qui considéraient Mykhailo Fedorov comme un un ministre de la Défense efficace et l'un des principaux acteurs de la lutte contre la corruption. À l'étranger aussi, ce remaniement et la mise à l'écart de Mikhaïlo Fedorov a suscité de nombreuses critiques. Mais je pense que l'impact restera limité. Volodymyr Zelensky a choisi le bon moment. Il est au plus haut dans les sondages, porté par les récents succès de l'armée ukrainienne sur le champ de bataille. C'est donc un moment très propice pour un remaniement impopulaire. Et malgré les critiques, la société ukrainienne fait preuve d'une grande patience envers les actions du président et des dirigeants ukrainiens en raison de l'invasion russe en Ukraine et de la prise de conscience de la nécessité d'être un pays uni.
2: Des propos recueillis par Sofia Katsenkova. En Russie, critiquer le pouvoir peut coûter cher et le blogueur Ilya Remeslo en a fait les frais. Il a été arrêté à Saint-Pétersbourg et transféré à Moscou. Il a été placé en détention provisoire. Longtemps partisan du Kremlin, il est maintenant accusé d'avoir diffusé de fausses informations sur l'armée russe. En Russie, la quasi-totalité des opposants sont désormais soit morts, soit emprisonnés, soit en exil. Il n'avait pas remis les pieds au Sénégal depuis la fin de son mandat en mars 2024. L'ex-président Macky Sall était à Dakar hier, reçu au palais présidentiel par son successeur Bassirou Diomaye Faye. Il espérait obtenir son soutien pour sa candidature au poste de secrétaire général des Nations Unies, mais rien pour l'instant. La réunion s'est conclue par un bref communiqué dans lequel la présidence se cantonne à évoquer une rencontre empreinte de courtoisie. En République démocratique du Congo, le président Félix Tshisekedi rencontrait lui hier les chefs de confessions religieuses. Et alors que le pays reste confronté à la guerre dans l'Est et à une profonde crise politique, aussi, eh bien, le chef de l'État annonce ouvrir la voie à un dialogue politique qui doit entrer dans sa phase de préparation. Il doit encore le convoquer officiellement par ordonnance, désigner des facilitateurs et puis en fixer aussi le calendrier, le cadre des travaux. Correspondance à Kinshasa de Pascal Moulégois.
7: Pour les cardinals Fridolin Mbongo, ces changements de cap imposent un effort à tous les acteurs politiques.
8: C'est à nous tous, ceux qui sont au pouvoir, tout comme ceux qui sont dans l'opposition, de s'inscrire dans cette dynamique pour que cette initiative puisse aller de l'avant, porter de fruits, pour que tous les fils et filles du Congo puissent vivre enfin en paix, dès lors que les motifs d'agression à notre pays seront aussi enlevés.
7: Sur le mot inclusivité, Patrick Mouyaya, le porte-parole du gouvernement qui assistait à la réunion, tient à apporter une précision.
9: Jusqu'à présent, il y a des Congolais qui sont complices de l'agression. Certains d'ailleurs ont été de nouveau sanctionnés par les Nations Unies. Il faudrait que le Congolais qui viendra dans ces discussions n'ait pas d'ambiguïté. Il faudrait qu'ils démontrent, de par leur déclaration pour certains, qu'ils coupent le lien avec celui qui est le bourreau, le Rwanda, qui est coupable de tous ces crimes qui sont commis dans l'Est depuis 30 ans.
7: Ces revirements interviennent après des semaines d'intenses consultations diplomatiques menées par les présidents burundais Evariste Ndayishimiye, congolais Denis Sassou Nguesso et l'angolais João Lourenço. Objectif, réduire les fractures politiques internes sans remettre en cause les processus de Washington et de Doha qui se concentrent sur les volets militaires. L'opposition de son côté exige depuis plusieurs mois comme préalable des mesures de décrispation, la libération des prisonniers politiques, mais surtout l'abandon du projet de changement constitutionnel. Pascal Moulégois, Kinshasa, RFI.
2: L'opposition qui se concerte avant d'arrêter sa position et qui dans le même temps maintient sa marche prévue mercredi contre ce projet de changement constitutionnel et contre le pouvoir en place accusé de vouloir permettre un troisième mandat à Félix Tshisekedi censé quitter son poste en 2028. Lui va bel et bien quitter son poste dès ce soir, juste après un barreau d'honneur. C'est la dernière pour le sélectionneur de l'équipe de France masculine de football, Didier Deschamps. En jeu, une troisième place du mondial dont, on va être tout à fait honnête, presque tous les joueurs français se fichait perdument. La désillusion de la défaite en demi est encore trop vive. Mais offrir une victoire pour la dernière de leur entraîneur sera peut-être un petit gage de motivation. On verra ça tout à l'heure. France-Angleterre, coup d'envoi à 21h en temps universel. Ce sera à suivre en direct et en intégralité sur nos antennes africaines et dans notre live sur RFI.fr. La finale, la vraie, celle pour le titre. Ce sera demain dimanche, l'Espagne contre l'Argentine dans la banlieue de New York. Alors il y a l'enjeu sportif évidemment, mais il y a aussi un enjeu sanitaire cette fois, car le nord-est des États-Unis est en ce moment survolé par un épais nuage de pollution. La faute aux fumées dégagées par de gros incendies au Canada voisin. On parle de plusieurs centaines de feux hors de contrôle. Et ça énerve Donald Trump qui accuse le gouvernement canadien de négligence et qui menace même d'augmenter les droits de douane. Alors faut-il s'inquiéter pour la santé des joueurs et des spectateurs du mondial, Vincent Souriau?
10: A priori, le plus gros est passé. Les services météo explique que ce dôme de pollution s'est formé en raison de la chaleur et qu'avec les averses prévues samedi et dimanche, l'horizon devrait se dégager, juste à temps pour que les deux matchs se déroulent sans accroc. Andrew Giuliani, chargé du suivi de la Coupe du Monde à la Maison Blanche.
4: Il y a eu des discussions à ce sujet et nous avons des météorologistes qui siègent au sein des instances de la FIFA, donc nous suivons ça de très près.
10: Dans les zones les plus polluées, les autorités de santé recommandent aux personnes vulnérables de rester chez elles. Quant à la pratique sportive, si la pollution se maintient, les médecins évoquent des risques de gêne respiratoire qui pourraient peser sur les performances. Toux, sensation de suffocation, irritation des yeux. L'idéal serait de limiter les séances d'entraînement à 90 minutes et attention en particulier aux athlètes asthmatiques. Vincent Souriau, Washington RFI.
2: Tout ça, on le disait, à cause de gigantesques incendies au Canada. La France, elle aussi, fait face à des feux, notamment dans la forêt de Fontainebleau, près de Paris. Déjà 2200 hectares brûlés, selon un dernier bilan des pompiers, qui, même si la situation s'améliore, disent rester très vigilants. La France et Mayotte, son archipel de l'océan Indien, où les habitants vont connaître de nouvelles restrictions d'eau à partir de ce samedi. Ils en sont déjà privés. Un jour sur deux, eh bien, ça va être encore pire, puisque sur trois jours, 42 heures de coupure à prévoir pour seulement 30 heures de distribution. Le problème n'est pas nouveau, hein. Le réseau est défaillant, il ne pleut pas assez, et ça ne s'est pas arrangé cette année avec une saison des pluies insuffisante pour recharger totalement les réserves. Un reportage à Mayotte de Lisa Morisseau.
11: Pour tenir 42 heures sans eau, Idriss installe de nouvelles bassines dans sa salle de bain.
12: Là, on a une grosse.
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1: Qui ne retombe pas en Ukraine. Mais d'abord, le journal. Bonjour Julien Coquelroel.
2: Bonjour Pierre. Et à la une, un match sans envie pour une médaille en chocolat. La petite finale de la Coupe du Monde de football ce soir. Entre deux équipes qui se voyaient aller au bout, la France et l'Angleterre, qui manquent d'enthousiasme et qui ne cherchent pas à le cacher. Dans l'actualité également, une septième nuit consécutive de frappes américaines sur l'Iran et de ripostes iraniennes dans le Golfe. Téhéran menace d'une offensive totale si les États-Unis continuent leur bombardement. On part aussi au Sénégal, où Macky Sall est revenu hier pour quelques heures, une rencontre critiquée avec son successeur Bassirou Diomaye Faye. Au Royaume-Uni, la dernière étape vers le poste de Premier ministre franchie hier par Andy Burnham, le fossoyeur politique de Keir Starmer, élu à la tête du parti travailliste avant de le remplacer lundi. Et puis l'Inde peut-elle atteindre la neutralité carbone sur son réseau ferré d'ici 2030? Le pays est en tout cas entré hier dans un club très fermé en inaugurant son tout premier train à hydrogène.
1: C'est ce soir à Miami, un dernier match pour l'honneur.
2: Et il en faudra du courage pour jouer le match des perdants, tenter de trouver de l'allant pour arracher la troisième place consolatoire de la Coupe du Monde de football. Avant la finale Espagne-Argentine demain, la petite finale oppose tout à l'heure deux équipes très déçues, la France et l'Angleterre, qui pouvaient toutes les deux prétendre au titre. Autant dire que le match de ce soir ne suscite pas leur enthousiasme et que sa maigre récompense ne suffira pas à les réconforter, Eric Mamrut.
3: Que les Anglais n'aient pas envie de le jouer et que nous, pas plus, mais il est là.
4: Il est là ce match pour la troisième place, synonyme de fardeau pour Didier Deschamps, comme pour Thomas Tuchel, le sélectionneur anglais qui a lancé « Personne n'a envie de le jouer ». Mais même si au bout il y a une médaille en chocolat au goût très amer, il est hors de question de le galvauder, clame Didier Deschamps.
3: On ne va pas se plaindre, il y en a combien qui sont rentrés ? À 44 avant la demi-finale. Donc on est là, on n'a pas le match que on voulait avoir, on espérait avoir, mais on en a un. Voilà. Et il y a un devoir quand on porte ce maillot-là. On a des devoirs quand on vient en équipe de France, c'est pas pour recevoir, on a des devoirs. Moi je me le mets, je le mets à mon staff et les joueurs doivent l'avoir.
4: Les Bleus avec le sens du devoir, mais aussi avec le désir d'offrir un beau cadeau d'adieu à leur sélectionneur. Didier Deschamps qui fête ce soir son tout dernier match à la tête de l'équipe de France après 14 années de mandat. Le défenseur Ibrahima Konaté.
5: Bien sûr, on a envie que le coach, par rapport à tout ce qu'il a fait pour l'équipe de France et tout ce qu'il a fait pour chaque joueur d'entre nous, parce que surtout les joueurs qui sont ici, c'est lui qui les a choisis et personne d'autre. Donc on doit être un minimum reconnaissant envers lui. Et oui, essayer de tout faire pour gagner le match.
4: De son côté, Kylian Mbappé voudra marquer à nouveau pour espérer décrocher le titre de meilleur buteur de ce mondial devant Lionel Messi. Eric Mamrut, Miami, RFI.
2: Voilà encore quelques enjeux pour ce France-Angleterre, la petite finale de la Coupe du Monde de foot à suivre ce soir sur RFI. Si vous nous écoutez en Afrique, le coup d'envoi est à 21h, temps universel.
1: À l'actualité ce matin, c'est aussi le Moyen-Orient, toujours en proie à la guerre.
2: Une septième nuit consécutive de frappes américaines sur l'Iran, 3 morts et 8 blessés selon Téhéran, alors que l'armée américaine dit avoir ciblé notamment des installations militaires et des dépôts d'armes souterrains. L'armée iranienne revendique, elle, en riposte, des frappes sur des bases militaires en Jordanie et au Koweït. Les sirènes d'alerte ont de nouveau retenti à Bahreïn et l'Iran menace d'une offensive totale si les bombardements américains se poursuivent. Téhéran qui continue aussi de revendiquer son emprise sur le détroit d'Ormuz. Les gardiens de la Révolution affirment que 2 navires ont sauté sur des mines en tentant de le franchir, ce que démentent les États-Unis. L'armée idéologique de l'Iran qui dit aussi avoir stoppé 4 autres navires à l'aide de missiles et de drones. Toutes les dernières informations sur le conflit sont à retrouver sur RFI.fr.
1: Il n'était pas revenu dans son pays depuis qu'il avait cessé de le diriger.
2: Un peu plus de 2 ans après son départ du pouvoir, le bref retour à Dakar de Macky Sall hier, l'ancien président qui a passé quelques heures sur le sol sénégalais pour y rencontrer son successeur Bassirou Diomaye Faye au palais présidentiel. Il venait lui demander son soutien pour sa candidature au poste de secrétaire général des Nations Unies, qui suscite la polémique dans le pays. Rien n'a filtré pour l'instant sur l'échange entre les deux hommes et ses résultats. Juliette Dubois.
6: La communication à l'issue de la rencontre est restée limitée, seul un bref communiqué de la présidence. Selon ce texte, Macky Sall est venu informer le chef de l'État de sa candidature à l'ONU, faire le point sur sa démarche et solliciter le soutien du Sénégal. La présidence évoque une rencontre empreinte de courtoisie, symbole selon elle de la continuité de l'État par-delà les alternances. À son arrivée à l'aéroport militaire de Dakar, l'ancien chef de l'État avait été accueilli par plusieurs centaines de militants de son parti, l'APR, s'offrant un bain de foule. C'était son premier retour au Sénégal depuis son départ pour le Maroc, au lendemain de la victoire de Bassirou Diomaye Faye en avril 2024. Dakar s'est jusqu'ici désolidarisé de sa candidature à l'ONU portée par le Burundi au nom de l'Union africaine. Une candidature qui suscite aussi la colère des familles de victimes de la répression des manifestations politiques sous le régime de Macky Sall. Au moins 67 morts entre 2021 et 2024. Et puis une partie des Sénégalais insiste aussi sur sa responsabilité dans le dossier de la dette cachée qui a plombé les finances du pays. Juliette Dubois, Dakar, RFI.
1: 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À la une également ce matin, la suite de notre périple à bord de l'Ocean Viking.
2: Alors que des centaines de migrants périssent chaque année en tentant de rejoindre l'Europe par la mer, RFI vous emmène sur le bateau de sauvetage de l'ONG SOS Méditerranée. Il est actuellement au large de la Libye, où les gardes-côtes libyens multiplient les interventions avec le soutien politique et financier de l'Union européenne. Plus de 11 000 personnes ont été refoulées en Méditerranée centrale depuis le début de l'année. Et jeudi, l'équipage de l'Ocean Viking a assisté impuissant à l'une de ces interceptions. Reportage, Elliot Brachet.
7: Il est 15h30, l'Ocean Viking change de cap et l'équipage se prépare.
8: On nous a relayé un appel à l'aide d'un canot pneumatique surchargé avec environ 40 personnes à bord. On l'a désormais en visu, mais il semble qu'un navire libyen, sûrement des gardes-côtes, patrouille également dans la zone. Nous n'arrivons pas à établir le contact avec eux.
7: Le bateau en détresse se situe à 15 000 nautiques, soit 1h30 de navigation. L'Ocean Viking demande d'intervenir. Pas de réponse. Bientôt, à bâbord, s'élève un panache de fumée noire. Ce sont les gardes-côtes libyens. Ils arriveront les premiers.
9: Nous considérons leur silence et le fait qu'ils se dirigent au même endroit que nous comme une attitude agressive. Je décide donc de stopper le bateau et de mettre le cap vers le nord.
7: Manu militari, les exilés sont transbordés, le pneumatique abandonné en mer. Sur l'Ocean Viking, l'équipage baisse les yeux.
10: On a fait au plus vite, mais on ne peut pas interférer avec les gardes-côtes libyens. Nous devons respecter les règles, mais c'est très frustrant, car nous savons bien que ces personnes ne seront pas débarquées en sécurité, qu'elles seront en danger et on a failli les sauver.
7: Selon SOS Méditerranée, l'ONU et de nombreux rapports internationaux, ce genre d'intervention est contraire aux droits humains et aux conventions maritimes, la Libye ne pouvant être considérée comme un pays sûr. Elliot Brachet à bord de l'Ocean Viking, RFI.
1: Une nouvelle nuit de guerre entre l'Ukraine et la Russie.
2: Et l'Ukraine à l'offensive avec plus de 370 drones lancés vers la région de Moscou depuis hier soir. La plupart ont été abattus alors qu'une attaque ukrainienne contre un centre logistique a fait 7 morts dans une petite ville de l'ouest du pays. Côté ukrainien, la gronde politique continue après l'éviction du ministre de la Défense par Volodymyr Zelensky. Des milliers de manifestants se sont à nouveau rassemblés hier soir à Kiev.
1: Lui sera lundi le nouveau chef du gouvernement britannique. Andy Burnham a franchi hier la dernière étape dans son parcours vers Downing Street.
2: L'ancien maire de Manchester et leader de la fronde contre Keir Starmer a été élu à la tête du parti travailliste. Il va remplacer à la tête du parti et du pays le premier ministre démissionnaire empêtré depuis des mois dans les scandales et les défaites électorales. Andy Burnham qui a promis hier de redonner espoir aux Britanniques et de faire mieux que ses prédécesseurs, comment peut-il s'y prendre? Question posée au professeur Aurélien Antoine, spécialiste des institutions britanniques.
11: Déjà, en essayant de rompre avec ce qu'il a dit, hein, 40 ans de politique qui ont mené à des échecs pour la grande partie des citoyens britanniques. Et d'ailleurs, il s'est mis dans les acquis qui ont échoué à améliorer le sort de la majorité des Britanniques. Une volonté aussi de réunir son parti, de changer de direction selon des modalités qu'on va sans doute expliquer. Et bien sûr, en favorisant aussi peut-être un meilleur management de sa future équipe, pour laquelle on a encore un certain nombre d'incertitudes. Donc, il a insisté sur des points finalement qui manquaient de netteté à propos de Keir Starmer. On ne savait pas quel était vraiment son cap. Manque de charisme, manque de réaliser l'unité, manque de capacité à rompre avec les politiques précédentes.
2: Le professeur des universités Aurélien Antoine avec Julien Chavannes.
1: Toujours au volet politique, la polémique, cette fois en Allemagne.
2: Quand un responsable politique conservateur, dont le parti rejette la gestation pour autrui, revient sur ses propres opinions, le président du groupe parlementaire chrétien-démocrate au Bundestag a reconnu cette semaine avoir eu recours lui-même à une mère porteuse pour avoir un enfant avec son compagnon. Les réactions se multiplient depuis, alors que lui-même s'opposait à la GPA il n'y a pas si longtemps, Pascal Thibault.
12: En tant qu'homosexuel croyant, je peux difficilement accepter de louer un ventre pour porter mon enfant. Dans une interview en 2015, Jens Spahn prenait clairement position contre une grossesse pour autrui. En 2020, devenu ministre de la Santé, le chrétien-démocrate s'était opposé à l'abrogation de cette interdiction, conformément aux positions de son parti, confirmé lors d'un congrès au début de cette année. Jens Spahn est depuis les dernières élections président du groupe parlementaire chrétien-démocrate au Bundestag, mais une fois de plus, une affaire vient perturber ses plans. Mercredi, son mari, l'homme d'affaires Daniel Funke, a annoncé la naissance de leur bébé grâce à une mère porteuse aux États-Unis. Des responsables de la CDU dénoncent une double morale contraire aux principes du parti. Un patron de fédération a même demandé la démission de Jens Spahn. L'intéressé déclare dans un podcast que la décision n'a pas été simple pour lui. Conscient des critiques émises, il déclare que le groupe parlementaire chrétien-démocrate au Bundestag pourra trancher à la rentrée. Interrogé, le chancelier Merz, qui avait félicité le nouveau papa, a estimé hier que les instances dirigeantes de la CDU discuteront du dossier Spahn lors de leur réunion après-demain lundi. Pascal Thibault, Berlin RFI.
1: Et puis Julien, c'est une étape historique pour le secteur des transports en Inde.
2: Dans le pays qui dispose de l'un des réseaux ferrés les plus longs et les plus chargés au monde, l'inauguration hier du tout premier train à hydrogène qui propulse l'Inde dans le club très fermé des nations qui maîtrisent cette technologie décarbonée. Abdoulaye Ralim.
13: Dans une ambiance de grand jour à la gare de Jind, l'Inde a donné le coup d'envoi de cette prouesse technologique. Pour Narendra Modi, ce lancement inscrit ce carrefour ferroviaire dans l'histoire industrielle du pays.
14: À l'avenir, chaque fois qu'il sera question du train à hydrogène, les noms de Jind, Sonipat et de l'Ariana feront référence.
13: Le train à hydrogène circulera sur une ligne de 89 km sans caténaire. L'électricité est produite directement à bord. L'hydrogène stocké sur le toit est transformé en énergie pour alimenter les moteurs. Son conducteur, Gangadip, en vante déjà les performances.
15: C'est un train très puissant de 3200 chevaux qui a été fabriqué. Il compte 10 voitures avec une motrice à l'avant et une à l'arrière.
13: Cette technologie exige aussi des mesures de sécurité renforcées. Des dizaines de détecteurs de fuite et de capteurs de flammes surveillent en permanence la rame. Pour le ministre des Chemins de Fer, Ashwini Vaishnav, ce train illustre le savoir-faire indien.
16: C'est une technologie indigène, une étape majeure dont tous les droits de propriété intellectuelle se trouvent en Inde.
13: Ce premier train à hydrogène s'inscrit dans un plan ambitieux. L'entreprise public Indian Railways vise la neutralité carbone d'ici à 2030. Abdullah Erali, New Delhi, RFI.
2: RFI de retour à Paris, il est tout juste 7h13.
1: Et on vous retrouve à 9h, Julien Coquelrouet, merci à vous. Nous sommes le samedi 18 juin à suivre dans les 3 heures que nous allons passer ensemble du football, la Coupe du Monde qui vit déjà ses dernières heures. Petite finale ce soir entre la France et l'Angleterre. Match des déçus et dernière de Didier Deschamps à la tête des Bleus. Espagne et Argentine se préparent de leur côté à batailler pour la victoire finale. Ce sera demain. Et côté supporters argentins, toutes les superstitions sont valables pour s'assurer la victoire des coéquipiers de Lionel Messi.
17: Si quelqu'un crie victoire avant le match, comme ça porte malheur, je me touche le testicule gauche pour annuler la malédiction. Pour nous qui considérons le foot comme une religion, on croit sincèrement à ces rituels.
1: Un reportage étonnant à retrouver dans le journal de 8h dans 45 minutes. On continuera bien sûr à suivre la situation au Moyen-Orient et l'armée américaine qui continue ses frappes sur les installations iraniennes. Nous aurons également un œil en Ukraine où la crise politique née du limogeage du ministre de la Défense se poursuit. L'actualité en France également et les députés qui ont définitivement adopté cette semaine le droit à l'aide à mourir. Alors avancée sociétale ou recul étatique, notre grand invité nous livrera sa vision à 8h20 et puis nous jouerons à Les Détectives également, remontant la trace du festival des Nuits Africaines de Montréal, 40e édition en ce moment, mais des débuts en catimini, un petit bar et un grand rêve.
18: On va faire une façon pour assembler tout le monde, pour que par exemple, nous les immigrants, on va profiter, mais les Québécois des Sources aussi, ils vont profiter, parce qu'à travers de la culture, on peut se connaître.
1: Rendez-vous juste avant 9h30. Merci d'avoir choisi RFI, on décolle pour la Grèce. Car c'est l'un des constats de ce début d'été en Europe. Le réchauffement climatique est bien là, il s'accélère même. Le sud du vieux continent suffoque, la sécheresse s'installe, les incendies se multiplient. Parmi les conséquences de ce climat déréglé, la mise en danger des sites culturels. En Grèce, le ministère de la Culture a justement présenté un plan d'adaptation au changement climatique pour protéger le patrimoine du pays. Reportage d'Emmanuel Stiles sur le site de Broron, l'ancien sanctuaire de la déesse Artemis.
19: L'archéologue Maria Christina Katsavou montre le niveau atteint par les inondations l'hiver dernier. L'eau s'est levée jusqu'à la moitié de la colonne à 1,50 m du sol. Nous sommes à Broron, à l'est d'Athènes. 12 colonnes doriques accueillent le visiteur. C'est la Stoa, un portique en forme de lettre pi, le bâtiment le mieux préservé du site. Selon la mythologie, c'est ici qu'Iphigénie, la fille d'Agamemnon, roi de Mycène, a installé sur un terrain marécageux un sanctuaire dédié à Artémis, la déesse de la nature.
20: C'est l'un des sanctuaires les plus importants de la Grèce antique. Et nous avons constaté que chaque année, les inondations sont de plus en plus graves.
19: Des mares d'eau stagnante brillent encore au soleil alors que la sécheresse frappe déjà une grande partie de la Grèce. Le sanctuaire d'Artémis a été édifié au cœur d'une zone humide couverte de joncs entre la mer et la rivière Erasinus. Le paysage lui-même est un sanctuaire naturel peuplé d'oiseaux. En contrebas du temple, dont il ne reste que les fondations, une passerelle métallique permet aux visiteurs de garder les pieds secs. Puis celle-ci disparaît, engloutie par les crues de la rivière. La pompe de drainage est devenue un élément indispensable du site.
20: Toute cette eau provoque l'érosion des matériaux. Ce n'est pas seulement lié au climat, mais aussi à l'emplacement du sanctuaire. Et à cause du changement climatique, les nappes phréatiques saturent.
19: L'archéologue attend beaucoup du plan conçu par le ministère de la Culture pour améliorer le système de drainage. Si Broron est menacé par les inondations, ailleurs, ce sont les incendies de forêt qui assiègent régulièrement durant l'été plusieurs sites historiques de premier plan, comme Olympie, Épidaure et Mycène. À Delphes, l'érosion et les glissements de terrain provoquent des chutes de pierres autour du temple d'Apollon. Konstantinos Kartalis, physicien, climatologue de l'Université d'Athènes, est chargé par le ministère de la Culture d'évaluer la menace et de recommander les mesures d'adaptation.
21: Le ministère de la Culture a lancé un plan de prévention pour faire face aux risques à mesure que ceci évolue. Il s'agit de préparer les sites archéologiques, en particulier l'environnement autour de ces derniers, afin qu'ils soient mieux protégés contre les phénomènes climatiques.
19: Sécheresse, chaleur extrême, élévation du niveau de la mer, toutes les situations sont passées au crible. Un plan d'adaptation est conçu spécifiquement pour chaque site, alors que la Grèce se prépare à une nouvelle saison d'incendie. Emmanuel Stels, Athènes, RFI.
1: Un reportage à retrouver en intégralité sur RFI.fr. C'est l'heure de notre chronique politique. On le sait maintenant, c'est Marine Le Pen qui va porter les couleurs du Rassemblement National à la présidentielle de 2027. Jordan Bardella reprend donc son rôle de numéro 2 dans la campagne. Bonjour Valérie Gasse.
22: Bonjour Pierre.
1: Ce n'est pas forcément une bonne nouvelle pour Gabriel Attal qui espérait un duel avec le trentenaire du RN.
22: Oui, la veille de l'annonce de la décision de justice qui a permis à Marine Le Pen de finalement se lancer dans la course pour la présidentielle, Gabriel Attal appelait Jordan Bardella à entrer dans la campagne et lui proposait un débat comme une incantation. Le plan B du RN, une candidature de Jordan Bardella, était à ce moment-là le scénario le plus probable, mais aussi le plus favorable pour le patron de Renaissance. Face à Jordan Bardella, Gabriel Attal pensait avoir des atouts à faire valoir. Un député centriste estimait ainsi que si Jordan Bardella était finalement le candidat du RN, cela pouvait relancer Attal face à Édouard Philippe, son concurrent pour devenir devenir le candidat du Bloc central en 2027. Une manière de dire que l'hypothèse d'un retour sur le devant de la scène de Marine Le Pen était de fait une moins bonne option pour le macroniste.
1: Alors Valérie, pourquoi un match avec Jordan Bardella était-il plus favorable ?
22: Eh bien, question de génération. Le profil de Jordan Bardella, présenté comme jeune et sans expérience, permettait à Gabriel Attal, ancien Premier ministre de quelques années, son aîné, d'apparaître plus solide. Lui qui souffre d'un déficit de stature présidentielle par rapport au maire du Havre, tout en jouant dans la même cour que Jordan Bardella en matière de communication, celle des réseaux sociaux. Un terrain sur lequel Édouard Philippe est nettement moins à l'aise. Un autre atout de Gabriel Attal pour essayer de ringardiser son adversaire havrais. Et puis Gabriel Attal avait l'avantage d'avoir déjà affronté Jordan Bardella lors de débats télévisés notamment, et en avait tiré les enseignements. En résumé, il estimait savoir comment le prendre.
1: Oui, mais voilà, c'est Marine Le Pen qui est candidate.
22: Et avec elle, on change de génération et donc de scénario. Alors Gabriel Attal a choisi de cogner tout de suite, en l'accusant de mener une guérilla judiciaire et de prendre la campagne en otage, puisqu'elle a choisi de se lancer malgré sa condamnation dans l'affaire des assistants parlementaires des députés européens du Front National. Gabriel Attal a choisi l'angle de la morale pour discréditer la candidature de Marine Le Pen, de lui recoller les casseroles de son passé dans l'espoir d'incarner le renouvellement. Lui qui est maintenant le plus jeune postulant dans la course présidentielle, reste à savoir si les Français qui avaient choisi la jeunesse avec Emmanuel Macron ont envie de récidiver.
1: Une affaire à suivre bien sûr sur les antennes de RFI avec notre service politique. Merci beaucoup Valérie Gasse. 7h21 ici à Paris, l'actualité du continent asiatique. Maintenant, c'est l'Asie en mouvement. On s'intéresse ce samedi à l'avenir des 3 millions d'Afghans contraints de rentrer dans leur pays cette année. Le Pakistan et l'Iran ont en effet accéléré les retours et désormais plusieurs pays européens veulent s'y mettre. Nicolas Feldman, bonjour.
0: Bonjour Pierre, bonjour à tous.
1: Ce sujet fait débat cette semaine au Parlement européen, Nicolas, car derrière ces expulsions se posent deux questions. Quel sort réservé aux Afghans une fois rentrés sous le régime des talibans, mais aussi peut-on normaliser les relations avec ce régime?
0: Oui, et commençons par le sort de ces réfugiés. L'ONU le répète, l'Afghanistan reste l'un des pays les plus dangereux au monde. Dangereux pour les femmes privées de la quasi-totalité de leurs droits. Dangereux aussi pour les anciens fonctionnaires, les journalistes, les militants des droits humains. Cela a été documenté, les retours en l'état ne sont pas sûrs. Des rapatriés ont été arrêtés arbitrairement, certains ont été torturés. D'où cet appel de l'ONU à suspendre les expulsions au nom d'un principe simple, le non-refoulement. Autrement dit, le droit international interdit le renvoi d'une personne vers un pays où elle risque des persécutions, ce qui est le cas aujourd'hui de l'Afghanistan.
1: Et malgré ces risques, Nicolas, des pays européens envisagent donc de reprendre les expulsions.
0: Et c'est ce qui a valu cette semaine au commissaire européen en charge des migrations une audition pour le moins tendue devant les eurodéputés. En cause, l'invitation fin juin près de Bruxelles d'une délégation talibane. Plusieurs États comme la Belgique ou la Suède poussent en effet pour expulser les Afghans condamnés pour des faits de crimes en Europe. Mais des ONG et des eurodéputés s'insurgent au-delà des risques pour la sécurité des Afghans. Ils dénoncent les discussions menées avec les talibans. On ne peut pas, me disait cette semaine l'eurodéputée Saskia Brickmont, d'un côté défendre les droits humains tout en négociant de l'autre avec un régime accusé de les bafouer.
1: Parce que, et cela nous amène à la deuxième question, discuter avec les talibans, n'est-ce pas déjà en quelque sorte commencer à les reconnaître?
0: Et c'est là l'autre en jeu, car l'organisation de ces retours implique des interlocuteurs officiels en Afghanistan. Or, la ligne des 27 aujourd'hui est claire. L'UE n'entretient pas de relations diplomatiques avec les talibans, sauf que dans les faits, eh bien, l'unité européenne se fissure. Fin 2025, l'Allemagne a pour la première fois accepté l'installation sur son sol de diplomates afghans nommés par les talibans. Depuis cette date, au moins 50 Afghans ont été expulsés d'Allemagne.
1: Et cette question des retours des Afghans dépasse largement l'Europe.
0: Oui, avec des retours forcés. D'après le HCR, cette année, un peu plus d'un million d'Afghans devraient rentrer du Pakistan voisin. Il serait même plus d'1,6 million en provenance d'Iran. Ces deux pays invoquent le coût de ces réfugiés sur leur économie. Au total, ce sont 3 millions de retours qui sont attendus en 2026.
1: 3 millions de retours attendus, Nicolas, qui s'ajoutent aux 6 millions d'Afghans déjà revenus depuis 2023. Et ça, c'est aussi un défi pour le régime taliban.
0: Oui, pour un pays de 43 3 millions d'habitants en grande difficulté. L'aide internationale s'est effondrée. L'économie, la santé, l'éducation, l'emploi, tout est déjà sous tension, sans parler des ONG qui travaillent désormais sous surveillance étroite. Résultat, les Afghans de l'étranger se trouvent aujourd'hui pris en étau entre d'un côté des pays qui veulent accélérer leur départ et de l'autre, leur état, l'Afghanistan, qui semble incapable de les accueillir.
1: À l'avenir en suspens des réfugiés afghans, c'était le sujet de l'Asie en mouvement avec vous, Nicolas Feldman. Merci beaucoup. À la une de Jeune Afrique avec Romain Chanson, journaliste agia interrogé aujourd'hui par Guillaume Ouattara, l'hebdomadaire qui se penche cette semaine sur cette colère. Elle gronde dans la province congolaise du Haut-Katanga.
3: La une de Jeune Afrique ce matin, c'est ce reportage dans le Haut-Katanga en RDC. Nous sommes assis sur un volcan à Lubumbashi. La colère qui monte contre le pouvoir de Félix Tshisekedi, accusé de faire main basse sur les institutions de la province minière. Un reportage que vous signez cette semaine, Romain Chanson. Bonjour Romain.
4: Bonjour Guillaume, bonjour à tous.
3: D'abord, votre titre reprend les mots d'un cadre du PPRD, donc le parti de l'ancien président Kabila. Nous sommes assis sur un volcan. Sur place, cette tension, elle est palpable au quotidien.
4: Alors c'est pas quelque chose de vraiment palpable si on se promène comme ça dans la rue à Lubumbashi, mais en fait ça devient concret quand on parle longuement aux gens et que la parole elle se libère sur un sentiment de frustration d'une certaine élite katangaise qui voit en fait dans la population du Kasaï prendre plus de place dans la vie de la province. C'est un sentiment de submersion, on peut dire, et ce sentiment il nourrit des préjugés sur les Kasaïens, et c'est ça moi qui m'a le plus marqué dans mon reportage.
3: Il y a peut-être un paradoxe politique. Félix Tshisekedi ne recueille que 31% des voix dans le Haut-Katanga en 2023 pour la dernière présidentielle. Et pourtant, son parti contrôle la mairie, l'assemblée provinciale et le gouvernorat. Comment on peut expliquer ce décalage et comment la population le vit ?
4: Alors d'abord, faut faire attention puisque ce sont des scrutins différents avec des logiques électorales différentes, et aussi faut rappeler qu'il y a eu des alliances entre le parti présidentiel et des partis locaux pour s'assurer de bons résultats. Mais c'est vrai que ce score de Félix Tshisekedi, il indique qu'il n'est pas très populaire dans la province, et pourtant son parti contrôle les institutions. L'opposition y voit la preuve d'un trucage des élections au parti du parti présidentiel, et cette domination politique, eh bien, elle nourrit encore le sentiment de submersion qu'on évoquait tout à l'heure.
3: Vous décrivez une résurgence, Romain, des discours anti-gazaïens qui rappellent la sécession katangaise et les pogroms des années 90. Est-ce que vous pensez que l'histoire peut se répéter ou est-ce qu'il y a des garde-fous aujourd'hui ?
4: Alors, je ne sais pas si l'histoire peut se répéter, mais il existe un contexte très défavorable qui inquiète tout le monde. Le parti présidentiel, vous savez, a un projet de changement de la Constitution qui pourrait ensuite ouvrir la voie au maintien au pouvoir de Félix Tshisekedi. Et ça alimente encore l'idée que les Kasaïens veulent tout contrôler. Si l'opposition à ce projet de changement de la Constitution venait à s'intensifier, c'est là qu'il peut y avoir des clashs dans la rue. Alors concernant les garde-fous que vous évoquiez, il y a bien l'église catholique qui est importante à Lubumbashi et qui peut faire ce travail d'apaisement communautaire. Il y a l'appareil sécuritaire qui contrôle la province et qui est censé empêcher ce genre d'affrontement. Et puis il y a l'importance économique de cette province minière, riche province minière, qui fait que personne n'a intérêt à un dérapage.
3: Entre les rebelles qui visent le Katanga depuis le sud Kivu, l'attaque du parc Upemba et l'état d'alerte maximale, quel scénario on peut redouter le plus pour les prochains mois dans la zone.
4: Ouais, alors le scénario le plus concret selon moi, ce serait une avancée des rebelles de l'AFC M23 vers la province du Tanganyika qui ouvre ensuite la voie sur l'espace Grand Katanga et donc la province du Haut-Katanga et où il y a Lubumbashi. Pour désamorcer tout ça, c'est simple, il y a la diplomatie qui suit son cours, il y a les accords de Washington, le processus de Doha et puis pourquoi pas un dialogue national.
3: Merci beaucoup Romain Chanson pour nous avoir éclairé. Nous sommes assis sur un volcan, la colère qui gronde contre un pouvoir jugé envahissant dans le Haut-Katanga. C'est un article à retrouver cette semaine dans Jeune Afrique.
1: Un rendez-vous est pris. Merci beaucoup Guillaume Ouattara. Vous restez avec nous dans un instant. Le retour de l'actualité africaine sur RFI.
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1: 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Il est 5h30 en temps universel, 7h30 à Paris et Kigali. L'actualité africaine, c'est avec vous Édouard Dupénoit. Bonjour Édouard.
8: Bonjour à toutes et à tous. 27 ans de réclusion, peine confirmée en appel. Eugène Roy-Mucchio, de nouveau reconnu coupable de complicité de génocide hier devant la justice française des crimes commis en 1994 au Rwanda. La justice internationale aussi dans ce journal avec la confirmation d'un procès devant la CPI cette fois. Khaled Al-Ishri, suspecté d'être un bourreau sanguinaire d'une prison libyenne, il sera bien jugé à La Haye. Premier procès dans le cadre des enquêtes. Enquête ouverte par la Cour après la chute de Muammar Kadhafi. Un dialogue politique en République démocratique du Congo, il est sur les rails. En tout cas, le président Tshisekedi le confirme devant les leaders religieux. Au Kenya, un centre d'isolement Ebola géré par les Américains, il accueille déjà des humanitaires de retour de RDC, tenus d'observer 3 semaines de quarantaine. Le mois dernier pourtant, la justice kenyane avait dit stop et de violentes manifestations avaient éclaté dans le pays. Et puis le gros coup commercial d'Aliko Dangote, le milliardaire nigérian, qui abreuve les avions européens avec son kérosène raffiné à Lagos. Au mois de juin dernier, il y en a eu davantage que de kérosène américain et c'est une grande première. Eugène Roy-Mucchio, de nouveau condamné donc à 27 ans de réclusion. La fin du procès en appel hier de cet homme reconnu coupable de complicité de génocide et crime contre l'humanité. Pendant le génocide de 1994 contre les Tutsis au Rwanda, il était accusé d'avoir supervisé l'ensevelissement de milliers de victimes dans la région de Butare. Il y a 2 ans, en première instance, il avait donc déjà écopé de cette peine de 27 ans de réclusion. Et Clotilde Hazard suivait ses dernières audiences.
9: À la sortie de la cour d'assises, la fille de Eugène Roy-Mucchio est sous le choc.
10: Moi, je m'y attendais pas vraiment. J'avais espoir en la justice, quoi, et on l'a pas eu.
9: Une déception d'autant plus grande que la défense était renforcée, avec 7 avocats contre 2 en première instance, dont Salomé Cohen.
24: On a choisi de faire une défense différente et de ne pas tomber dans le piège du négationnisme, ce sur quoi nous attendaient en réalité les parties civiles. Et voilà, c'est véritablement ce sentiment extrêmement décevant que nous avons.
9: Pour les parties civiles, cette décision marque une étape dans la reconnaissance des crimes commis pendant le génocide des Tutsis. Alice Arca est l'une de leurs avocates.
25: C'est une très bonne nouvelle pour nos parties civiles au Rwanda qui attendent depuis 32 ans ces décisions-là, qui vont pouvoir commencer un nouveau chemin, une réconciliation. C'est une pierre à l'édifice et c'est même d'ailleurs une pierre sur les tombes de ces gens qu'on a pu réenterrer, réensevelir dignement.
9: La peine de 27 ans de réclusion criminelle est donc confirmée. Eugène Roy-Mucchio dispose désormais de 10 jours pour se pourvoir en cassation.
8: Clotilde Hazard, Félix Tshisekedi ouvre la voie à un dialogue politique. Annonce hier du président congolais à l'issue d'une rencontre avec les chefs des confessions religieuses. Des confessions qui, pour certaines, réclamaient ce dialogue depuis plus d'un an. Elles le jugent impérieux pour tenter d'apporter un début de solution aux multiples crises de l'Est, mais aussi désormais aux soubresauts politiques provoqués par la possible révision de la Constitution. Les religieux, justement, qui se disent déjà satisfaits par l'annonce de ce prochain dialogue. RFI Kinshasa, Pascal Moulégua.
26: Pour les cardinals Fridolin Mbongo, ces changements de cap imposent un effort à tous les acteurs politiques.
27: C'est à nous tous, ceux qui sont au pouvoir, tout comme ceux qui sont dans l'opposition, de s'inscrire dans cette dynamique pour que cette initiative puisse aller de l'avant, porter de fruits, pour que tous les fils et filles du Congo puissent vivre enfin en paix, dès lors que les motifs d'agression à notre pays seront aussi enlevés.
26: Sur le mot inclusivité, Patrick Nyaya, le porte-parole du gouvernement qui assistait à la réunion, tient à apporter une précision.
28: Jusqu'à présent, il y a des Congolais qui sont complices de l'agression. Certains d'ailleurs ont été de nouveau sanctionnés par les Nations Unies. Il faudrait que le Congolais qui viendra dans ces discussions n'ait pas d'ambiguïté. Il faudrait qu'ils démontrent, de par leur déclaration pour certains, qu'ils coupent le lien avec celui qui est le bourreau, le Rwanda, qui est coupable de tous ces crimes qui sont commis dans l'Est depuis 30 ans.
26: Ces revirements interviennent après des semaines d'intenses consultations diplomatiques menées par les présidents burundais Evariste Ndayishimiye, congolais Denis Sassou Nguesso et l'angolais João Lourenço. Objectif, réduire les fractures politiques internes sans remettre en cause les processus de Washington et de Doha qui se concentrent sur les volets militaires. L'opposition de son côté exige depuis plusieurs mois comme préalable des mesures de décrispation, la libération des prisonniers politiques, mais surtout l'abandon du projet de changement constitutionnel. Pascal Mouligua, Kinshasa, RFI.
8: Quant aux différents partis de l'opposition politique, ils attendent de se concerter avant d'arrêter une réaction commune à cette annonce de dialogue. À l'heure actuelle, la marche prévue dans 4 jours contre la révision constitutionnelle est maintenue. Quant au dialogue proprement dit, le président Tshisekedi devra le convoquer par ordonnance, désigner les facilitateurs, leur mandat, mais aussi la date de ses travaux. La République démocratique du Congo, l'épidémie d'Ebola et le retour d'un imbroglio. Il y a, au Kenya, plusieurs humanitaires de retour de RDC, en ce moment isolés dans un centre géré par le CDC américain. Double confirmation, d'une part du département d'État et d'autre part de leur ONG elle-même. Des humanitaires asymptomatiques, pas testés positifs, mais tenus de respecter les 21 jours d'isolement. Sauf qu'un tel camp au Kenya avait déjà été au cœur d'une polémique. Le mois dernier, 3 personnes étaient mortes dans des manifestations pour s'opposer à son ouverture et la justice avait ordonné la suspension du projet. Le ministre kényan de la Santé lui-même assure ne pas être au courant, Alban Tiroir.
2: L'ONG américaine Samaritan Spurs, engagée dans la lutte contre le virus Ebola en RDC, le confirme également. 7 membres américains de son équipe sont actuellement placés en quarantaine pour 21 jours dans un centre d'isolement au Kenya. Selon son PDG, Franklin Graham, ils sont hébergés dans de grandes tentes militaires au sein d'une zone clôturée, dorment sur des lits de camp et sont nourris par l'armée américaine. Les humanitaires sont suivis par des médecins du service de santé publique des États-Unis, précise le département d'État américain, qui affirme que les autorités kényanes ont autorisé leur transfert vers l'installation américaine. Le ministre kényan de la Santé, Aden Dwale, a lui assuré auprès de l'AFP ne pas être au courant. L'annonce de la construction par Washington d'un centre de quarantaine sur une base aérienne dans le centre du Kenya pour accueillir ses ressortissants potentiellement exposés au virus Ebola avait provoqué un tollé en juin et entraîné des manifestations alors qu'aucun cas n'a été recensé au Kenya. La justice avait suspendu le projet et le ministre de la Santé confirmait devant les tribunaux en avoir ordonné l'arrêt. Plusieurs médias affirmaient toutefois déjà à l'époque que les préparatifs continuaient. Alban Siro, Nairobi, RFI.
8: Et à propos d'Ebola, toujours, l'Ouganda annonce la guérison de son dernier patient. Un citoyen congolais qui a quitté l'hôpital de Mulago où il recevait des soins. Ça ne veut pas dire que l'épidémie est officiellement terminée dans le pays. Il faut attendre 42 jours sans aucun nouveau cas. 2 fois la période d'incubation pour pouvoir l'affirmer. RFI 7h37 à Paris et à La Haye, la Cour pénale internationale tiendra bien le procès de Khaled Al-Ishri. La CPI a confirmé avant-hier qu'elle jugera pour crime de guerre et crime contre l'humanité cet homme accusé d'avoir été l'un des pires tortionnaires de la prison de Mitiga. Entre 2015 et 2020, il aurait torturé, violé, tué de nombreux détenus de ce centre de rétention de Tripoli, la capitale libyenne. Florence Maurice, il devra répondre de 17 chefs d'accusation.
7: Son nom a longtemps inspiré la terreur dans la prison de Mitiga près de Tripoli. Khaled Mohamed Ali El-Ishri, 48 ans, y était un tortionnaire notoire selon les procureurs de la CPI, directement impliqué dans une série de violences infligées aux détenus entre 2015 et 2020. Lors des audiences préliminaires, un témoin l'a décrit comme l'un des pires instigateurs de ces violences. Un autre a dévoilé le surnom qui lui était donné, je cite, « l'ange de la mort ». Selon la procureure adjointe Nazat Shamimran, l'une de ses méthode de torture préférée consistait à tirer sur les gens en visant les jambes et les genoux. Il est également accusé d'avoir pendu des détenus, les mains liées dans le dos, avant de les frapper à l'aide d'une pelle. Les procureurs soutiennent également qu'il violait, torturait et parfois tuait lui-même des prisonniers pour terroriser les autres détenus ainsi que les gardiens. Arrêté en Allemagne en 2024, puis remis à la Cour pénale internationale, Khaled Mohamed Ali El-Ishri nie l'ensemble de ses accusations. Ses avocats contestent également la compétence de la CPI, mais les juges ont rejeté jeudi cet argument, ouvrant officiellement la voie à un procès.
8: Un procès pour

0: 466 000 tonnes de jet fuel, comme on l'appelle, sorties de la raffinerie Dangote de Lekki et exportées vers l'Europe le mois dernier. Avec la fermeture du détroit d'Ormuz et la baisse des exportations américaines, les compagnies européennes se sont reportées sur la production ouest-africaine. Flairant la bonne affaire, Aliko Dangote a réussi à maximiser sa production de kérosène. Mohamed Julien Dao est directeur général de la société de trading Okapi.
1: Il a été totalement visionnaire. Il a pu répondre à une problématique du marché et en même temps se positionner comme un acteur incontournable, en tout cas sur le marché du jet aujourd'hui.
0: Retournement de situation, il y a peu de temps encore, c'est l'Afrique qui importait du kérosène des raffineries européennes. Dangote profite également des marges très rémunératrices avec la fermeture du détroit d'Ormuz. C'est une étape majeure pour Mohamed Julien Dao.
1: Il y a une nouvelle route commerciale qui s'est ouverte. Les acteurs n'ont pas la mémoire courte, donc ils savent que voilà, ils peuvent compter sur le Nigeria. Et après, si le Golfe rouvre à nouveau, les acteurs du Moyen-Orient vont essayer de reprendre leur part de marché. Cela se traduira bien sûr par une baisse des prix. Si Dangote estime que c'est une part de marché qu'il veut garder, il devra aussi s'aligner avec eux.
0: En deux ans, les exportations de kérosène de Dangote sont passées de 18 000 barils à 158 000 barils par jour.
2: Alexis Bédu pour le service économie de la Radio du Monde. Coopérer au niveau international. Faire en sorte que l'intelligence artificielle soit centrée sur l'humain, voilà ce que disait hier le président chinois Xi Jinping à l'ouverture de la conférence mondiale sur cette intelligence artificielle. À l'heure où chaque acteur, le plus souvent privé, sort mois après mois un modèle plus puissant, plus complexe et plus rapide que les autres, de nombreuses voix continuent de demander à tout le moins un ralentissement de cette intelligence artificielle, si ce n'est un recentrage. Et dans le concert de ces réclamations, nous recevions hier sur notre antenne Hindou Oumarou Ibrahim. Elle est la présidente de l'Association des femmes peules et des peuples autochtones du Tchad. Et elle rappelait quelques principes simples lors de son entretien avec Christina Okello.
3: La conséquence ne sera pas que pour nous. La conséquence sera globale, elle sera mondiale. Imaginez. Juste si on veut construire une réponse pour des gens et que ces gens-là ne sont pas là. La réponse, elle n'est pas complète. Et c'est ça l'IA. Donc, on ne construit pas l'IA pour faire les robotiques et puis peut-être alléger le travail des gens, les robots vont les faire à leur place, ou bien faire des grands calculs que les gens ne pourront pas faire. Mais l'IA pourra aider sur comment on peut trouver l'eau, comment on peut atténuer les conflits intercommunautaires, où on voit plus de déforestation, où on peut avoir la restauration des terres. Donc, en tant que gardien de la planète, en tant que femme autochtone, il est de mon devoir de me lever et de dire, il est important qu'on investisse dans l'IA, mais il faudrait s'arrêter un peu, investir sur la nature qui aide à construire cette IA. Sans la protection de la nature, on n'aura pas de minerais, on n'aura pas de l'énergie, on n'aura pas l'eau, on n'aura pas la terre pour construire l'IA.
2: Hindou Oumarou Ibrahim, présidente de l'Association des femmes peules et des peuples autochtones du Tchad. Elle était l'invitée de la Radio du Monde hier à la mi-journée. Vous retrouvez son entretien sur notre site, le www.rfi.fr. Onglet invité d'Afrique, midi. Pour l'heure, il est 7h43 à Paris. La suite de RFI Matin, c'est avec Pierre Boudias.
4: Et merci Edouard Dupénois. On vous retrouve dans un peu plus de 45 minutes pour un nouveau journal Afrique. En attendant, on passe au sport.
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4: Et c'est le journal de la Coupe du Monde, vous l'entendez, Coupe du Monde qui s'achève ce week-end. Et c'est avec vous Olivier Pron, bonjour.
6: Bonjour Pierre, bonjour à tous.
4: Alors avant la grande finale de demain dimanche, la petite, comme on dit, France-Angleterre.
6: Vous allez la regarder, hein. Allez, faites un effort.
4: Je vais me forcer.
6: Ben oui, on le sait. C'est tard, mais ce sera peut-être pas mal. C'est le match des perdants, en tout cas. Des déçus, des inconsolables, même, parfois. Celui qui, souvent, permet à ceux que l'on appelle les coiffeurs, les cireurs de banc depuis le début, quand ça comptait encore, en gros. Ceux que l'on appelle quand ça ne compte plus vraiment, donc, en somme, il va falloir s'attendre à de nombreux changements, de part et d'autre. Tout le travail des sélectionneurs, Didier Deschamps d'un côté, Thomas Tuchel de l'autre, trouver les motiver et les faire jouer ensemble. Et si les Français peuvent souhaiter offrir à Didier Deschamps une sortie victorieuse après 14 ans aux commandes, les Anglais auront peut-être en tête l'Euro 2028 qu'ils organiseront donc dans 2 ans avec l'idée de gagner pour certains la confiance de leur sélectionneur qui devrait rester à la barre des trois lions comme on les appelle. C'est l'idée en tout cas du consultant de Radio Foot International Salim Boumgali.
7: Notamment côté anglais, il faut rappeler une chose, c'est que Thomas Tuchel a été conforté comme entraîneur de cette cette sélection, avec surtout un objectif, l'Euro 2028 qui aura lieu à la maison, au Royaume-Uni et en Irlande. Conséquence, les joueurs qui sont là ont une mission.

0: celle de montrer que sur ces matchs anecdotiques, symboliques, sur ces petits matchs, ils sont là, ils sont présents, parce que s'ils sont là dans les petits matchs, ils seront là dans les grands, sous-entendu, s'ils sont là pour une petite finale de la Coupe du Monde 2026, ils seront potentiellement là à l'Euro 2028.
1: Et on ne demande qu'à croire Salim Bongali, bien sûr. France-Angleterre, match pour la troisième place, on l'a bien compris. Ce samedi à Miami et sur RFI, à partir de 21h, temps universel, avec Eric Mamrud sur place, Baptiste Leduc et Patrick Juillard, ici, en studio, à ICI.
2: On va l'écouter, ce match, du coup, Olivier, avant, demain, justement, la grande finale Espagne-Argentine.
1: Non, mais elle n'aura pas lieu. dans un New York bien pollué en raison des feux de forêt hein, au Canada, on le sait, l'Espagne championne d'Europe face à l'Argentine tenante du titre. Une finale, ça se gagne ou ça s'oublie. Et les supporters argentins n'imaginent même pas avoir à l'oublier. Il y a une couronne à conserver pour les Hinchas, comme on dit, déjà double champion en tribune, ça c'est sûr. Cédric de Oliveira, on a rencontré dans les rues de la Grosse Pomme.
3: Dominique passe sans doute le plus bel été de sa jeune existence. 11 ans et une première compétition avec sa mère, Carla, a écumé les États-Unis pour voir l'Albi Céleste arriver en finale. Maillot de Lionel Messi sur le dos, elle ne voit pas comment le titre pourrait échapper aux Argentins.
4: Ce sont de bons joueurs qui jouent en équipe, pas seulement individuellement, il y a une superbe cohésion et c'est l'équipe qui a le plus de chances de remporter la Coupe.
3: Il faut dire que les supporters argentins ne font pas dans la demi-mesure, débarquant par dizaines de milliers à Miami, Kansas City ou Atlanta, où ils ont poussé très fort pour aider leur équipe à renverser l'Angleterre en demi-finale. L'attaquant Giuliano Simeone est admiratif.
5: Je tiens à les remercier pour leur soutien incroyable, que ce soit ici, au stade ou de loin, en Argentine. Qu'ils continuent d'y croire, d'en profiter, car maintenant il faut persévérer, se reposer et tout donner lors de la finale.
3: Des fans qui ont appris à souffrir dans chaque match à élimination directe. Le Cap-Vert, l'Égypte, la Suisse, puis l'Angleterre. Pour le milieu de terrain, Leandro Paredes, ils apportent sans doute quelque chose en plus.
6: Toujours. Je crois qu'on l'a prouvé tout au long de notre parcours, en nous battant sur chaque ballon jusqu'au coup de sifflet final, et on va recommencer.
3: Il reste un match aux Argentins pour offrir à leurs supporters un nouveau bonheur collectif. C'est une marée ciel et blanc qui est attendue au MetLife pour assister à la finale. Cédric de Oliveira, New York, RFI.
1: Il n'a pas de masque, hein, ça s'entend bien, hein, Cédric de Oliveira, dans la pollution new-yorkaise. Espagne-Argentine, 19h TU, demain dimanche. À suivre, bien sûr, en direct et en intégralité sur les antennes africaines de RFI. Bien loin de ce match pour le titre, hein, il y a des équipes à reconstruire. C'est le cas de la Tunisie, seule des 10 sélections africaines à ne pas avoir franchi le premier tour. Sachez que Mouine Chabani, ex-entraîneur à succès de l'Espérance Tunis, puis de l'ARS Berkane au Maroc, a été choisi pour remplacer Hervé Renard, le pompier de service. On lui souhaite beaucoup de courage.
2: On va suivre, bien sûr, sur les antennes de RFI s'il arrive à relever ce défi. Merci beaucoup, Olivier Pron. On vous retrouve tout à l'heure. Tiens, on parlait de Coupe du Monde. On va rester dans ce mondial avec vous, Guillaume Ouattara. Bonjour.
7: Bonjour Pierre, bonjour à tous.
2: Puisqu'évidemment, la rencontre France-Angleterre fait la une de la presse internationale.
7: Oui, une médaille en chocolat, c'est ce que dit le défenseur français Ibrahima Konaté dans les colonnes de Fox Sport. Le site britannique Sports Mall résume l'affaire d'une phrase. On joue pour le prix que personne ne veut gagner. Le sélectionneur Thomas Tuchel, cité par toute la presse britannique, lâche aucun de ses joueurs, aucun des joueurs français ne veut jouer ce match. Il voulait jouer la finale. Et Fox Sports 2 filait la métaphore musicale. Il est temps pour chaque fan anglais de passer tristement d'un classique d'Oasis à un autre, de Wonderwall, ça veut dire merveilleux. Et c'était l'hymne des supporters tout au long du tournoi. A Don't Look Back in Anger, ne regarde pas en arrière avec colère.
2: Et devant nous, justement, il y a la finale, la vraie, et cette fumée dans le ciel de New York.
7: Qui pourrait bien, on l'a dit, jouer les troubles faits pour l'Espagne-Argentine. Une fumée de centaines d'incendies canadiens poussés vers le sud-est qui recouvre tout le nord-est américain. Et un dôme de chaleur, précise la chaîne européenne, piège les particules au ras du sol. CNN chiffre l'ampleur, plus de 100 millions d'Américains sous alerte à la qualité de l'air dans 18 États. Et de préciser, une journée entière dans cette fumée, c'est comme fumer 10 cigarettes.
2: Ouais, mais cette fumée, Guillaume, elle vient de quelque part.
7: 150 feux de forêt au Canada. Et si l'on remonte le nuage jusqu'au nord-ouest de l'Ontario, on tombe sur la plus belle et peut-être la plus révoltante des histoires. Celle de la Première Nation de Namegusisagagun, plus connue sous le nom de Collins. Une petite communauté autochtone d'environ 130 membres, isolée, sans accès routier, à plus de 200 kilomètres au nord de Thunder Bay. Lundi, un brasier fond sur le village. Et là, un détail glaçant raconté par la chef Hélène Pavola à Radio-Canada, personne ne les avait prévenus. C'est un cheminot du Canadien national qui lui envoie l'alerte. Alors la communauté s'est sauvée elle-même. Sa fille Mia se souvient, je n'avais jamais vu un feu aussi grand. Il était en colère, il se déplaçait vite et le vent n'a pas aidé. Un autre membre de la communauté raconte à Radio-Canada, tout s'est passé en quelques minutes, de la simple fumée aux flammes vives jusqu'au coin de chez nous, l'adrénaline a pris le dessus. Ils sont montés dans une poignée de bateaux remplis à craquer d'habitants et d'animaux. Ils ont traversé le lac pendant que leur maison brûlait derrière eux. Tout le monde s'en est sorti.
2: Et au milieu de ce chaos, il y a un héros de 13 ans.
7: Chance Pavola, le jeune frère de Mia qui pilotait l'un des bateaux de l'évacuation. Son récit est tout simplement bouleversant. C'était effrayant. Ils ont dit, il reste deux personnes sur la plage, alors je me suis retourné. Il tenait à ce que tout le monde soit sauvé, y compris ces deux chihuahuas qu'il a refusé d'abandonner. Au moment de fuir, le feu était à 15 kilomètres à peine des embarcations.
2: Mais Guillaume, l'histoire bascule après leur départ.
7: Et c'est la presse canadienne qui la met en lumière. Cette communauté entièrement détruite se retrouve privée de l'aide d'Ottawa. Pourquoi ? Parce que le gouvernement fédéral ne la reconnaît pas officiellement comme une première nation. Ses habitants, eux, sont reconnus, mais pas la communauté, un vide juridique dans lequel elle se débat depuis des décennies. Si Namegusisagagoun se voit refuser l'aide à la reconstruction, elle risque de perdre à jamais la possibilité de rebâtir ce que ses membres ont mis des décennies à construire. La chef Pavola, elle, refuse de renoncer. Son peuple, dit-elle dans les colonnes de Radio-Canada, vit de la terre et de l'eau dans des maisons qu'ils ont bâties de leurs mains. Et malgré tout, une certitude en guise de dernier mot, nous allons reconstruire, c'est notre foyer.
2: À la revue de presse internationale et le réchauffement climatique, ce sont aussi des histoires de tragédie personnelle. Merci beaucoup, Guillaume Ouattara. À 5h51 en temps universel, c'est votre rendez-vous de décryptage de l'actualité du samedi sur RFI. Le regard de Newton Ahmed Barry se penche ce matin sur une nouvelle lune de miel diplomatique, celle entre le Mali et l'Algérie. Bonjour Newton.
8: Bonjour Pierre Boudias.
2: Car pendant 15 mois, Bamako a traité Alger de tous les noms d'oiseaux, puis sans crier garde, le 10 juillet dernier, une réconciliation avec effet immédiat était annoncée presque simultanément à Bamako et à Alger. Alors que s'est-il passé entre-temps ?
8: Pierre, il se trouve qu'entre-temps, il y a eu le 25 avril 2026, samedi noir pour le Mali. Kati est frappé, le ministre Sadio Camara est tué. Et au nord, le totem de Goïta, Kidal, est tombé. Pas seulement aux mains des rebelles, mais d'une coalition inédite, rebelles du FLA et djihadistes du JNIM. Puis, dans leur base, Fama et Africa Corps, les Russes, sont encerclés. Scène impensable, humiliante même. Pour leur survie, les Russes lèvent le drapeau blanc. Ils quittent Kidal en convoi sous escorte rebelle. Assimi Goïta, revenu d'entre les survivants 96 heures après, est depuis au labour pour reprendre une situation volatile et le voilà encore confronté à Anéfis, à une nouvelle attaque complexe le 4 juillet 2026. Même scénario, siège, embuscade, hélicoptère abattu et des renforts partis de Gao qui n'arrivent pas. Selon toute vraisemblance, lourdement sollicité par les Russes, les Algériens auraient encore sauvé la mise au supplétif des Fama dans le camp de Anéfis. Deux fois en moins d'un semestre, il a fallu Alger pour sauver les meubles maliens dans le bourbier azawadien. La fierté du faible, dit un dicton bambara, c'est comme les larmes du patriarche. Elles coulent en silence dans son ventre. Goïta, à l'abri des regards, a donc appelé Tebboune pour lui dire « Initché, merci ».
2: Assimi Goïta a dû donc ravaler sa fierté.
8: Clairement, ce n'est pas une réconciliation d'amour, c'est une réconciliation de survie. Il y a les réalités du terrain qui se sont conjuguées avec deux autres facteurs. Acte 1, la réalité du terrain. Sans Alger, on ne tient pas le Nord. Depuis 1963, c'est quasiment la loi d'airain à cette frontière entre les frères algériens et maliens. Acte 2, Moscou commence à fatiguer. Sergueï Lavrov à Niamey, le 8 juillet, descendant la passerelle de son immense avion, avait failli manquer de peu une marche. Un moment reflète la fragilité d'une présence russe au Sahel qui dandine. Moscou a vu ses hommes humiliés à Kidal. Il enrage contre la faiblesse structurelle des armées de son nouveau précaré. Il veut à tout prix éviter l'effondrement. Moscou prend donc les devants, fait les entremetteurs, exige de Goïta à parler avec Abdelmajid Tebboune. Acte 3, Moscou s'est trouvé un autre alter ego pour rendre la pilule moins amère à Goïta, le général Tchani, lequel s'était réconcilié en premier en février avec Alger. Depuis, il avait entrepris une discrète médiation entre Alger et Bamako qui n'avait pas jusque-là intéressé Goïta.
2: On comprend bien que 6 ans après, la victoire totale promise par la junte malienne n'est pas au rendez-vous.
8: Il y a loin de la coupe aux lèvres, l'option tout militaire, 100% russe, a montré ses limites. Et ironie du sort, ce sont les Russes en premier qui ont imposé le constat de cet échec. Ensuite, les possibilités infinies de la souveraineté se sont révélées pas aussi infinies que ça. Goïta a cru pouvoir se passer de l'Algérie pendant 15 mois, Bamako et Alger se sont déchirés. Ciel fermé, ambassadeur rappelé, Alger accusé de parrainer les terroristes. Depuis le 10 juillet, tout ça est oublié avec effet immédiat. Et son prix, on le devine, le Mali doit rediscuter avec ses Touaregs, ressusciter l'accord d'Alger. Et ce n'est pas un hasard si le premier à applaudir la détente, c'est le CSIA, les Imgades du Nord. Une façon donc de préparer déjà l'opinion à Bamako.
2: Newton, Ahmed, Barry, merci à vous. Vous nous livrez tous les samedis votre regard sur l'actualité internationale. 5h56 en temps universel. Un peu de musique maintenant pour nous emmener jusqu'au journal de 6h. 3 artistes dans notre playlist. João Selva, chanteur, guitariste franco-brésilien. Diogo Strauch, producteur, compositeur et DJ basé à Rio de Janeiro. Et enfin Patchwork alias Bruno Hovart, producteur français incontournable qui s'allie dans ce titre Father Desta.

0: Un Jao Selva, Diogo Strauch et Patchwork, Phaser, Desta, un titre à retrouver sur la playlist officielle de RFI, sur RFI.fr, rubrique musique ou sur vos plateformes d'écoute préférées. Vous restez avec nous dans une minute. Le retour de l'actualité internationale, le journal de Gaëtan Plenet.
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0: Merci d'écouter RFI, il est 6h en temps universel, 8h à Paris. Le journal international avec vous, Gaëtan Plenet. Bonjour Gaëtan.
6: Bonjour Pierre, bonjour à tous.
0: Et à la une, ces nouvelles manifestations à Kiev hier soir sous les fenêtres de la présidence ukrainienne.
6: Pour réclamer le retour du ministre de la Défense, Mikhaïlo Fedorov, limogé cette semaine, reportage à suivre. On est ensuite en Argentine, auprès de celles et ceux qui misent sur leur gris-gris et rituels en tout genre avant la finale de la Coupe du Monde masculine de football. Ce sera demain face à l'Espagne. On va revenir aussi sur les sanctions de l'ONU décrétées contre des groupes armés qui sévissent dans l'est de la RDC. Et puis, indignation à droite en France, l'augmentation des visas accordés aux Algériens a du mal à passer.
0: La colère ne retombe pas en Ukraine.
6: Colère et incompréhension aussi, alors qu'éclatent au grand jour des fractures au sein de la hiérarchie militaire du pays. Et la victime, c'est Mikhaïlo Fedorov, le populaire ministre de la Défense, limogé par le président Zelensky. La décision n'est pas passée inaperçue car c'est loin de faire l'unanimité. Nouvelle manifestation hier soir dans les rues de Kiev. On y était, reportage d'Emmanuel Chaz.
7: Vendredi soir, sur la place Franca, juste en face de la présidence, des milliers d'Ukrainiens se sont à nouveau réunis. Cette fois, en plus du retour de Mikhaïlo Fedorov... Il réclame le départ du commandant-chef des armées, Oleksandr Sirski, le général que Volodymyr Zelensky a préféré garder plutôt que son ministre de la Défense. Andrian Artist explique.
8: Renvoyer Fedorov était une erreur parce qu'il pense de façon moderne. Son équipe était une chance pour l'Ukraine d'améliorer encore l'avantage que nous avons en ce moment sur le terrain, d'avoir une chance de gagner cette guerre et d'avoir l'espoir que cette jeune équipe, bon, c'est un cliché, mais avec cette nouvelle façon de penser et non pas celle héritée des soviétiques et d'un état policier, qu'elle nous aide à gagner.
7: Natalia, sinologue, reviendra demain s'il le faut.
9: Parce qu'il est important pour moi que mon État préserve son existence. Parce que ce qui se passe actuellement dans l'armée est terrible et pourrait empirer.
7: Malgré la forte mobilisation citoyenne, la Rada, le Parlement ukrainien, n'est censé se réunir à nouveau que le 18 août prochain, sans pouvoir donc valider le gouvernement intérim proposé par Volodymyr Zelensky. La foule, elle, n'a pas l'intention d'attendre jusque-là. Rendez-vous est donné ce week-end pour de nouveaux rassemblements. Emmanuel Chaz, Kiev, RFI.
6: Et malgré cette crise politique qui se profile, l'Ukraine a frappé la Russie cette nuit dans l'ouest du pays, notamment dans la petite ville de Kotovsk où un centre logistique a été visé. 7 employés ont perdu la vie. Le maire de Moscou affirme, lui, que plus de 370 drones ont été lancés dans cette région. La plupart ont été abattus, dit-il. C'est aussi à l'aide de drones que l'Iran a attaqué plusieurs de ses voisins cette nuit. Bahreïn, la Jordanie, le Koweït. Et Téhéran menace de passer maintenant à une offensive totale si les frappes américaines devaient se poursuivre dans les prochains jours. C'était en tout cas à nouveau le cas cette nuit. Le commandement américain pour le Moyen-Orient dit avoir visé des infrastructures militaires iraniennes. Pas de commentaires sur de possibles cibles civiles. Et ce malgré des accusations en ce sens de l'Iran qui affirme que des ponts, des gares ou encore des aéroports ont été attaqués ces derniers jours. Et puis Téhéran dit aussi que deux pétroliers ont explosé et pris feu hier en tentant de traverser une zone minée dans le détroit d'Ormuz. Quatre autres navires ont été stoppés, disent aussi les gardiens de la Révolution. Washington dément.
0: Les États-Unis où Donald Trump brandit à nouveau la carte droite douane.
6: Et cette fois dans son viseur, le Canada, ce serait dit-il pour couvrir le coût de la pollution de l'air qui sévit en ce moment dans l'est des États-Unis. La photo fumée dégagée par d'immenses incendies au Canada, que le locataire de la Maison-Blanche accuse d'ailleurs de négligence dans l'entretien de ses forêts. Il compte s'en plaindre aujourd'hui par téléphone au Premier ministre canadien.
0: Un coup de fil avant de se croiser en personne, puisque Mark Carney devrait être dans les tribunes du MetLife Stadium demain.
6: Tout comme la présidente mexicaine, Claudia Sheinbaum, qui l'annonce elle-même, elle a été invitée directement par Donald Trump pour la finale du mondial masculin de football qu'organisaient justement les trois pays. Alors elle sera bien là, au stade, dans la banlieue de New York, pour voir l'Espagne ou l'Argentine décrocher une nouvelle étoile. Le président argentin Javier Milei, lui, encouragera son équipe depuis son canapé. Alors, il aurait pu venir, c'est vrai, mais il ne préfère pas. Il se dit superstitieux et, comme regarder les autres rencontres de l'Albicéleste depuis la résidence présidentielle lui a plutôt porté chance pour l'instant, autant ne pas prendre de risques. Et il n'est pas le seul à être superstitieux comme ça. C'est très répandu dans le pays, avec à chacun son porte-bonheur ou son rituel, parfois un poil surprenant. Reportage à Buenos Aires de Caroline Vic.
10: Dans sa cuisine, Pilar réunit tous ses souvenirs de voyage en Espagne.
11: Ça, c'est le symbole du chemin de Saint-Jacques de Compostelle. Et là, c'est celui de l'Alhambra. Cet éventail vient de Madrid, un aimant de Séville, un autre de Grenade. Allez, on va tout attacher. Tout ce que j'ai de l'Espagne, ça va au congélateur. Je fais ça pour entraver le jeu des Espagnols et donc faciliter celui des Argentins.
10: L'idée est de refroidir symboliquement le rendement des adversaires, car ici on croit au pouvoir invisible de chaque habitant, chacun sa superstition. Chez Jorge, par exemple, tous doivent s'asseoir au même endroit pour chaque match.
12: Moi, par exemple, ma place, c'était dans le coin du salon. Mais pour Argentine-Jordanie, je me suis levé à un moment pour boire un verre et l'Argentine a mis un but. Depuis, je ne m'assois plus, je reste debout. Et si quelqu'un crie victoire avant le match, comme ça porte malheur, je me touche le testicule gauche pour annuler la malédiction. Pour nous qui considérons le foot comme une religion, on croit sincèrement à ces rituels.
10: Et saviez-vous que durant la compétition, l'Argentine a mis 19 buts et en a pris 7. 19 juillet, la date de la finale. Des signes et des croyances dont les Argentins raffolent, une foi et une force collective transmises aux joueurs. Nouvelle preuve de la folle passion des Argentins pour le football. À Buenos Aires, Caroline Vic, RFI.
6: Espagne-Argentine, ce sera demain. Avant ça, la petite finale France-Angleterre avec deux équipes qui s'en passeraient bien de ce nouveau match alors que digérer leur élimination en demi est encore difficile. Mais le match aura bien lieu, oui. Et ce sera d'ailleurs le dernier pour Didier Deschamps en tant que sélectionneur de l'équipe de France. Coup d'envoi aujourd'hui à 21h en temps universel à suivre en direct et en intégralité sur nos antennes africaines.
0: Toujours pas de corps retrouvé au large de la Birmanie.
6: Mais le Haut Commissariat des Nations Unies pour les réfugiés le disait cette semaine, plus de 500 Rohingyas pourraient avoir récemment péri dans deux naufrages. Certains de ces réfugiés étaient partis du Cox's Bazar, cet immense camp de réfugiés dans l'extrême sud-est du Bangladesh. Là-bas, ils sont pris au piège entre, d'un côté, des conditions de vie de plus en plus déplorables et de l'autre, la peur de retrouver la guerre civile dans leur pays d'origine, la Birmanie. Notre journaliste Nicolas Roca a pu s'entretenir avec un humanitaire qui travaille à Cox's Bazar où vivent plus de 1,2 million de Rohingyas. Il préfère, cet humanitaire, rester anonyme car le sujet, dit-il, est trop sensible au sein de son organisation.
13: La population est en pleine expansion dans les camps. Ce médecin, qui préfère rester anonyme, travaille depuis des années dans les gigantesques camps qui s'étendent sur la côte sud du Bangladesh.
14: L'hygiène, chaque année il y a une hausse des cas de choléra. Récemment, nous avons vu une explosion des cas d'hépatite A, une maladie qui se transmet par l'eau. Les sanitaires sont partagés par une vingtaine de familles, avec des abris faits de bambou et de bâches.
13: La chute de l'aide humanitaire et la guerre en Iran ont compliqué l'approvisionnement en gaz, ressource vitale, pour permettre aux réfugiés de cuisiner tout en évitant les risques d'incendie, mais pas uniquement.
14: Ils étaient très dépendants des forêts pour cuisiner. Et généralement, ce sont les filles qui vont chercher le bois. Cela entraîne beaucoup de violences de genre. Et quand les enfants se rendent là-bas, certains se font kidnapper, recrutés par les groupes armés.
13: Des gangs omniprésents dans les camps, mais également actifs dans les réseaux de passeurs qui organisent les départs de Rohingyas dans les embarcations de fortune.
14: Il y a un réseau important de personnes impliquées. Les groupes armés, les locaux, tout le monde est complice.
13: Le médecin déplore aussi le manque d'attention de la communauté internationale. Quand les réfugiés ont commencé à arriver il y a 9 ans, tout le monde en parlait. Maintenant, c'est fini, déplore-t-il.
15: À Nicolas Roca. Une rencontre empreinte de courtoisie. Voilà comment la présidence sénégalaise qualifie la venue hier à Dakar de l'ex-président Macky Sall pour parler à son successeur Bassirou Diomaye Faye. Mais rien n'a filtré sur un éventuel soutien du Sénégal à la candidature de Macky Sall au poste de secrétaire général de l'ONU.
0: La liste a été validée le 14 juillet dernier et publiée hier.
15: La liste des groupes armés qui sévissent dans l'est de la RDC et qui sont désormais visés par des sanctions de l'ONU y figure 6 responsables de mouvements armée et 2 nouvelles entités dont l'AFC M23 et notamment le coordonnateur de l'AFC, Corneille Nanga. Les dernières sanctions onusiennes visant le M23 dataient de février 2024. Regan Miviri y voit un signal. Il est chercheur à l'Institut Ebouteli.
16: C'est un signal qui montre que les Nations Unies sont en train de monitorer au quotidien ce qui se passe sur le terrain et que les acteurs du terrain peuvent être tenus responsables pour la violation du cessez-le-feu.
17: Ce nouveau train de sanctions, il arrive alors que la RDC préside le Conseil de sécurité des Nations Unies pour ce mois de juillet. Est-ce que c'est un signal de cette présidence ?
16: Oui, on ne peut pas s'empêcher de penser que la RDC y est pour quelque chose, sa présence au Conseil de sécurité, étant donné qu'on sait que c'est souvent difficile d'avoir le consensus et d'avoir l'accord, surtout des 5 puissances. Donc, il n'y a pas eu d'objection venant d'un membre qui a un droit de veto.
15: Des propos recueillis par Paulina Zidi. 250 000 visas accordés par la France à l'Algérie chaque année, soit le niveau d'avant-crise entre les deux pays. C'est l'ambassadeur français Stéphane Romatek qui l'a annoncé cette semaine. Et si c'est salué en Algérie, eh bien ça ne passe pas du côté de la droite et de l'extrême droite française, Marie Lecoq.
18: Tout est parti d'un entretien diffusé mercredi par le média Tout sur l'Algérie. Et un chiffre faisant bondir la droite et l'extrême droite, celui de 250 000 visas que la France entend de nouveau délivrer aux citoyens algériens. Sur X, le président du Rassemblement National, Jordan Bardella, dénonce, je cite, « une capitulation du macronisme face au régime algérien, une humiliation, une trahison », renchérit son allié Éric Ciotti. Le candidat à l'élection présidentielle, Bruno Retailleau, désapprouve lui aussi. Le patron, les Républicains, demande solennellement à Emmanuel Macron de renoncer à cette décision. Il regrette qu'aucune contrepartie ne soit exigée, notamment concernant les expulsions de ressortissants algériens en situation irrégulière. Même son de cloche pour François-Xavier Bellamy, l'eurodéputé LR parle d'une diplomatie française otage d'un président déterminé à envoyer jusqu'au bout des preuves de soumission volontaire. Il critique l'entretien accordé par l'ambassadeur français aux médias algériens où il n'a pas été question de Christophe Glaize, ce journaliste français détenu depuis plus d'un an en Algérie.
15: Marie Lecoq.
0: Et puis c'est l'été en France, la saison des festivals.
15: Il y en a partout, notamment le festival Paris l'été qui transforme les rues et les parcs en scène. 400 personnes notamment réunies hier soir au parc des Buttes-Chaumont pour voir le spectacle du collectif de cirque nomade XY. Fatou Lordiouf y était.
19: Des lancers spectaculaires, des colonnes humaines de plus de 5 mètres de haut et un public qui retient son souffle. Les 18 danseurs du collectif XY nous donnent le vertige avec leurs acrobaties qui se fondent dans les arbres et les buildings. 400 personnes se sont déplacées pour l'occasion, rejoints par les joggeurs et les promeneurs des Buttes-Chaumont. À l'orée d'un passage arboré, les artistes invitent l'ensemble du public à déambuler sous une arche qu'ils forment avec leur corps. Une prouesse d'endurance parfaitement maîtrisée par Florian et Guillaume.
20: La compagnie, ça fait 20 ans que ça existe. Les fondateurs de ces projets-là, ils voulaient partir en extérieur pour être proche des gens, être vraiment à 30 cm près.
21: On essaye de mettre les gens dans d'autres manières de regarder des acrobaties.
19: Et c'est surprenant. Pour Tidiana et Philippine, dans le public, c'est une première.
2: Et ça permet aussi d'avoir une autre approche du parc des buttes Chaumont avec tous ces reliefs. Toute la partie des lancers sur la butte où il y avait Paris derrière, donc c'était assez beau. Plus avec le soleil, ça donnait un côté un peu mystique à la scène.
19: Après une heure, l'expérience se termine par une impressionnante pyramide humaine perchée sur un pont. Le public l'admire en contre-plongée, rêveur, accompagné par un solo à la trompette.
15: Un reportage de Fatou Lordiouf.
0: Le journal de Gaëtan plein air, on vous retrouve à 10h heure de Paris, Gaëtan. Il est 8h13 ici. C'est le retour des sports, c'est le retour d'Olivier Pron et c'est reparti pour la Coupe du Monde. Le dernier week-end, plus que deux matchs à jouer. La finale Espagne-Argentine demain dimanche et ce samedi, le match pour la troisième place, Olivier.
21: The lose game, comme ils disent là-bas à Outre-Manche. Le match des perdants, comme on dit en français sur RFI. La petite finale, hein, en somme, souvent spectaculaire, mais globalement, une rencontre que personne ne souhaite jouer. France-Angleterre, donc au programme 21h temps universel, Kylian Mbappé en principe, face à Harry Kane, s'il le souhaite, hein, on l'a bien compris, ils ont tant rêvé de trophées majeurs cette année qu'une troisième place ne pourra évidemment pas les consoler. Je crois que c'est pareil pour vous, Pierre. Reste des statistiques à améliorer, pourquoi pas, quelques larmes à sécher quand même. Et pour Dédé, bien terminé, 14 ans à la tête des Bleus, Didier Deschamps, un long bail marqué par un titre de champion en 2018, quelques finales perdues aussi. Ce soir, quoi qu'il advienne, c'est la der pour lui. Et il est motivé et compte bien s'entourer de joueurs qui le seront tout autant. Didier Deschamps.
22: Moi, je me mets ce devoir-là, en tant que sélectionneur, de tout faire pour atteindre l'objectif. J'espère qu'on y arrivera, mais l'important, c'est de tout faire. Et les joueurs, c'est pareil. Alors après, je sais, il y a le mot qui date depuis des... Je sais pas quand, il a été créé, là, les fameux... Les coiffeurs, il n'y a pas de coiffeur, c'est un match. Voilà. Et donc, avec les éléments que j'ai, il y a certains qui peuvent pas... Il y en a d'autres de par leur citation particulière aussi. Donc je vais faire tourner massivement, c'est à partir de combien ? J'ai pas encore tous les éléments, mais oui, je serai amené à... déjà parce que il y en a qui peuvent pas, et après pour d'autres raisons que je comprends aussi et qui m'amèneront à faire des choix de départ.
0: Et nos cœurs saignent à l'écoute du sélectionneur de l'équipe de France, Didier Deschamps. Même son de cloche pour son homologue sur le banc anglais.
21: Oui, Thomas Tuchel, sélectionneur allemand de l'Angleterre. Cette petite finale, pour lui, comporte plusieurs objectifs importants à réaliser pour ces trois lions, comme on les appelle. Il est au micro d'Éric Mamrut, comme Didier Deschamps il y a quelques instants.
23: En cas de victoire, ce serait le meilleur résultat de l'Angleterre en Coupe du Monde depuis 60 ans. Voilà comment on doit aborder ce match. Personne n'a envie de le disputer, mais c'est un match officiel de Coupe du Monde. Et face à l'une des toutes meilleures équipes du monde, peut-être même celle qui était la plus en forme jusqu'à la demi-finale. C'est donc une nouvelle occasion de montrer qui nous sommes vraiment, de montrer que nous sommes fidèles à ce que nous avons montré durant tout le tournoi. Et puis en ayant l'objectif de réduire l'écart avec l'Espagne, l'Argentine et la France, qui étaient programmées à devenir championnes du monde. Nous l'espérions, nous en rêvions, nous nous sommes battus et nous y avons cru. Mais malgré tout, nous avons encore un écart à combler et dès ce soir, nous allons nous y atteler.
21: Mais bien sûr, il espère, enfin il a dit demain, mais c'est parce que la conférence de presse était hier, bien sûr, on l'a bien compris, Thomas Tuchel. France-Argentine, à Miami et sur RFI, c'est ce samedi, 21h, temps universel avec Éric Mamrut sur place, Baptiste Leduc et Patrick Juillard en studio et ici.
0: Avant demain, Olivier, il y en a qui ont bien de la chance, la grande finale Espagne-Argentine.
21: Dans un New York suffocant, hein, en raison des feux de forêt au Canada. Pour l'heure, le rendez-vous au sommet de la hiérarchie du foot mondial est bien maintenu, l'Espagne, championne d'Europe, donc face à l'Angleterre tenante du titre. Un dernier mot de vélo, le Tour de France, 14e étape ce samedi à travers les Vosges. Ça va être sympa et beau. 155 km, 3 cols de première catégorie au programme, entre Mulhouse et le Markstein Fellering. Tadej Pogacar, tiens, toujours maillot jaune, c'est comme ça depuis le début.
0: Comme d'habitude, merci beaucoup Olivier. Et à tout à l'heure, il est 8h17 ici à Paris. C'est un tour de vis plus qu'inquiétant sur lequel nous revenons maintenant dans Menaces sur l'information. Des soldats déployés dans les locaux du Daily Monitor et de NTV Ouganda, des télévisions et des radios réduites au silence. Un chef de l'armée qui revendique publiquement ses fermetures. Des scènes inédites qui ne sont pas de la politique fiction. C'est l'histoire récente de l'Ouganda. Près d'un mois plus tard, Reporters sans frontières estime qu'un seuil a été franchi derrière cette démonstration de force. C'est tout le climat dans lequel travaillent aujourd'hui les journalistes ougandais qui se retrouvent bouleversés. Le récit de Christina Okello.
1: Je ne crois pas à la liberté de la presse. C'est par ces messages publiés sur X que les chefs de l'armée ougandaise, le général Muhoozi Kainerugaba, annonce puis revendique fin juin la fermeture du principal groupe de presse indépendant du pays, le Nation Media Group. Quelques heures plus tard, des soldats investissent les locaux de Daily Monitor et de NTV Uganda à Kampala. L'électricité est coupée. Les émissions de télévision et de radio sont interrompues. Pour Jeanne Lagarde, responsable de plaidoyer Afrique subsaharienne à Reporters sans frontières, un seuil a été franchi.
3: Ça fait quand même plusieurs années que des journalistes sont donc régulièrement attaqués, agressés, empêchés de couvrir certains événements. Mais là, ce qui change en fait aujourd'hui, c'est surtout le niveau d'assumation en fait. En fait, le chef de l'armée revendique publiquement une fermeture de médias, donc c'est assez inédit.
1: Les conséquences sont immédiates. Environ 700 salariés se retrouvent au chômage du jour au lendemain. Sur X, Muhoozi Kainerugaba se vante d'avoir fait perdre 5 millions de dollars par jour au groupe. Pourquoi le pouvoir s'en est-il pris au Nation Media Group? Officiellement, aucune raison n'a été avancée. Mais dans les semaines précédant cette fermeture, le Daily Monitor et NTV Uganda avaient publié plusieurs enquêtes sur les arrestations d'opposants, d'avocats et des défenseurs des droits humains dans lesquelles le général Muhoozi Kainerugaba était directement mis en cause. Pour les autres rédactions du pays, les faits. Et immédiat.
3: C'est un peu la douche froide. Ça incite forcément à une autocensure qui est déjà présente dans les sujets traités, notamment la politique et la famille du président. Et ça ajoute une forme d'autocensure aux journalistes qui prennent de plus en plus de pincettes, en tout cas dans leurs médias.
1: Cette prudence semble désormais dépasser les seules rédactions. Sans commenter le fond de cette affaire, le commissaire aux droits humains, Crispin Kairu, préfère rappeler les responsabilités des médias.
4: Media organizations.
5: Les médias sont tenus d'informer avec exactitude, équité, professionnalisme et dans le respect de l'éthique et d'éviter tout contenu qui constituerait une incitation à la violence, à la haine ou à la discrimination.
1: Depuis cette fermeture, plusieurs journalistes du Nation Media Group, sollicités par RFI, ont préféré ne pas répondre à nos sollicitations. En coulisses, des discussions sont en cours avec les autorités pour tenter d'obtenir la reprise des activités.
0: Christina Okello, Menace sur l'information à retrouver sur RFI.fr. Il est 8h20 à Paris, on parle de l'actualité en France et c'est une avancée sociétale majeure pour ses partisans, un dangereux recul éthique pour ses détracteurs. La France est devenue cette semaine le 13e pays au monde à se doter d'une législation sur une aide à mourir. Après des mois de navette parlementaire, le texte a finalement été définitivement adopté à une courte majorité à l'Assemblée nationale. Il met en place un droit à l'euthanasie dans certains cas très encadré. Denis Labaye, bonjour.
24: Bonjour.
0: Merci d'être avec nous, ancien chef de service hospitalier en Île-de-France. Vous êtes surtout président d'honneur de l'association Le Choix Citoyen pour une mort choisie, auteur de Le médecin, la liberté et la mort pour le droit de choisir sa fin de vie, édité chez Plon. Vous militez depuis 20 ans pour le droit des patients à choisir la manière dont ils souhaitent partir. Vous aviez brisé le silence en indiquant que vous aviez vous-même aidé dans les années 2000 des malades à mourir. Alors avant de rentrer dans les détails du texte voté cette semaine, est-ce que vous avez l'impression ce matin d'avoir été entendu par les représentants français?
24: Écoutez, moi j'ai d'abord écouté les malades et c'est la diversité des demandes de malades qui m'ont amené à me rendre compte qu'on ne pouvait pas se satisfaire d'une seule voix. En fait, la loi actuelle était attendue depuis longtemps en France. Je vous rappelle que 80% des Français l'a demandé dans les enquêtes d'opinion, que la Convention citoyenne de 2023 a confirmé ce pourcentage à 75% et qu'il y a eu 4 votes majoritaires à l'Assemblée nationale, un en 2021 et 3 en 2025-26. Donc, c'est vraiment la preuve qu'il y avait une volonté de faire avancer ce changement sociétal et que cela correspondait à une demande. Alors bien sûr, il y a des pour et des contre, ce qui est tout à fait normal dans une démocratie.
0: On va y revenir. Le texte voté cette semaine, justement, prévoit 5 critères pour pouvoir demander une aide active à mourir. Être de nationalité française, majeur, être atteint d'une affection grave et incurable, d'une souffrance réfractaire à un traitement et de répéter son choix de manière éclairée. Ils vous paraissent appropriés, ces 5 critères, ni trop restrictifs, ni pas assez?
24: Écoutez, je pense qu'ils sont déjà très restrictifs et c'est bien. Il faut que ça soit encadré. Le problème actuellement, c'est que tout est clandestin. On ne sait pas ce qui se passe de façon précise. Ça dépend de chaque médecin. Or là, vous avez une loi qui permet de dire les cas précis où les gens vont pouvoir profiter de cette loi. Et puis cette loi, je dirais, est libre. Hein. Personne n'est obligé de se l'appliquer. C'est quelque chose de totalement personnel. Et c'est important qu'on ne se mêle pas de la fin de vie des autres. C'est important que chacun puisse choisir pour lui.
0: Cette loi, elle a malgré tout fait longtemps débat au sein des parlementaires français. Vous avez rappelé cette navette parlementaire, notamment longtemps un blocage au Sénat. Et hier, le vote s'est joué à 50 voix près. Qu'est-ce que vous répondez à ces députés de droite et d'extrême droite qui ont voté en grande majorité contre, qui parlent de rupture anthropologique, de médecine dévoyée? Qu'est-ce que vous leur répondez aujourd'hui?
24: Bah écoutez, d'abord, on peut dire que c'est majoritaire. Hein. 50 députés, ce n'est pas rien, surtout avec les lobbies importants opposés à la loi qui, depuis des années, se manifestent. Donc, on peut dire que c'est clair et net. 3 votes à l'Assemblée nationale favorables à la loi, on ne peut pas demander plus dans une démocratie. Et puis, vous savez, les lois à unanimité ne sont pas forcément efficaces. La loi Leonetti, en 2005, a été voté à l'unanimité, gauche-droite.
0: Alors, loi Leonetti, 2016, qui priorisait les soins palliatifs au début des aides 2000, qui rappelait l'importance des soins palliatifs, notamment.
24: Oui, d'accord, mais il proposait aussi, pour la fin de vie et l'agonie, un traitement qui a posé problème. Pareil pour la loi Claeys-Leonetti. La sédation profonde et continue avait une méthodologie qui était inacceptable pour beaucoup de médecins. Elle a été votée à l'unanimité. Là, on a une voix qui montre qu'il y a des opposants, et je trouve ça normal, et puis il y en a qui sont pour. Le problème, c'est ne doit pas être un problème idéologique. C'est le problème d'écoute des malades. Moi, mon combat, il est basé là-dessus. Je n'ai pas à défendre telle ou telle position philosophique. Quant à la rupture anthropologique, écoutez, c'en est presque risible. Les gens qui prétendent qu'il y a une rupture anthropologique disent que les médecins vont tuer le malade. Or, ils oublient que tuer, ça veut dire retirer la vie de l'autre avec violence. Vous savez, quand on tue les victimes, on ne leur demande pas leur avis. On tue beaucoup aujourd'hui. Mais ça fait longtemps que les sociétés se sont autorisées à tuer. Là, nous sommes en train d'essayer de répondre à une demande difficile, douloureuse, d'une personne qui souffre et qui vous dit « Est-ce que vous pourriez m'aider ?» Ça n'a strictement rien à voir. C'est à rupture anthropologique et dans le sens de la prise de conscience de l'importance de la souffrance et du respect des gens.
0: Alors, il faut rappeler également que cette aide active à mourir, elle s'accompagne d'un autre texte déjà adopté sur les soins palliatifs qui vise à renforcer justement ces soins palliatifs. Certains craignent de voir les soins palliatifs, donc cet accompagnement des malades atteints de maladies graves et en grande souffrance, payer cette aide à mourir, c'est-à-dire recevoir moins de moyens. Est-ce que, selon vous, il faut craindre justement que le secteur des soins palliatifs soit touché par l'adoption d'une législation sur l'aide active à mourir?
24: Mais il faut le développement également des soins palliatifs. Il n'y a pas d'opposition. En Suisse, en Belgique, il y a les deux, des soins palliatifs et d'aide à mourir. Il ne doit pas y avoir de rupture. C'est le malade qui doit choisir s'il veut rester dans les soins palliatifs ou si à un moment il ne tient plus et qu'il souhaite que l'on aide à mourir. C'est très important. Donc les soins palliatifs, le problème en France, c'est qu'ils sont opposés depuis le début pour des raisons idéologiques, religieuses, je dirais, à la loi. Mais nous, citoyens, nous demandons des soins palliatifs. Vous savez, la plupart des malades que nous accompagnons en Suisse et en Belgique viennent de régions où il y a des soins palliatifs. Donc c'est pas parce qu'il y aura des soins palliatifs dans toute la France que le problème sera résolu. Et puis les soins palliatifs ne résolvent pas tout. Il y a des douleurs qui sont vraiment incontrôlables, terribles, et que on ne peut pas dire que l'on va traiter systématiquement les douleurs. La morphine, c'est bien dans 80% des cas, Et dans 20% des cas, ça donne des complications.
7: Vous avez évoqué la Suisse et la Belgique, un des pays qui ont déjà légalisé une forme d'aide à mourir ou une autre depuis près de 20 ans. C'est également le cas du Canada, par exemple, plus récemment. Qu'est-ce que nous ont appris, justement, ces expériences à l'étranger sur la manière dont se déroulent, justement, les choses une fois qu'on a passé ces lois sur l'aide active à mourir?
24: Écoutez, il serait largement temps que la France arrête de se croire seule au monde. Nous avons à côté de nous des voisins qui ont cette expérience depuis plus de 25 ans. Est-ce que vous avez entendu parler de massacres d'invalides, massacres d'enfants, de massacres? Il faut arrêter ces mensonges ridicules. C'est très encadré, c'est très surveillé. Il y a des comités de contrôle après le geste. Et donc, il ne faut pas croire que c'est un geste facile. Ce n'est pas quelque chose qui se fait. Ça se fait en commun avec le malade et avec l'équipe. Et c'est tout un travail, c'est une alliance entre le médecin et le malade.
7: Justement,
24: au dernier moment, lorsque le malade a une maladie incurable et que le médecin ne peut plus le traiter, c'est au malade de choisir. C'est plus au médecin.
7: Justement, une dernière question sur les médecins. Justement, certaines critiques estiment que les médecins qui devront suivre le parcours du patient jusqu'à éventuellement une aide active à mourir n'auront pas forcément le temps en raison des manques de moyens chroniques dans lesquels se trouve l'hôpital français. Selon vous, ils auront le temps, ces médecins, ils prendront ce temps justement pour accompagner les patients?
24: Eh bien, vous posez un vrai problème. Et nous avions demandé justement une précision dans la loi. La loi précise actuellement que seuls les médecins en activité pourront être présents et agir. Et c'est une erreur. Aussi bien en Belgique qu'au Canada, en particulier au Canada, les médecins retraités sont là et de façon bénévole. Et ils ont du temps pour écouter les malades, pour les accompagner. Et l'idéal aurait été de créer un lien, un doublon médecin généraliste et médecin bénévole retraité. Parce que ça demande du temps. Suivre un malade qui est en fin de vie, ça demande beaucoup de temps. Et en effet, limiter aux médecins d'activité, c'est une erreur.
7: Eh ben merci beaucoup Denis Labaye. On a entendu votre appel justement à peut-être engager les médecins retraités dans ces parcours de vie. Merci beaucoup d'avoir été notre invité ce matin. Je rappelle que vous êtes président d'honneur de l'association Le Choix, citoyen pour une mort choisie, auteur de Le Médecin, la liberté et la mort pour le droit de choisir sa fin de vie, édité chez Plon.
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7: 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À l'actualité africaine avec Édouard Dupénoit. Édouard, la présidence sénégalaise laconique après la visite de Macky Sall.
11: À la une de cette édition, en effet, ce retour très bref de l'ex-chef d'État hier à Dakar, venu chercher du soutien officiel à sa candidature pour la tête de l'ONU. La première séance de la nouvelle assemblée de Guinée, un peu plus de 6 semaines après que les députés ont été élus. Ils ont donc siégé pour la première fois et élu le président de leur chambre. Il s'agit de Dansa Kuruma. Le président du Ghana n'a pas sacrifié une trentaine de pour gagner la présidentielle. Aussi invraisemblable que cela puisse paraître, c'est pourtant ce qu'affirmait une tiktokeuse sur son réseau social et elle prend pour cela 1 an de prison ferme.
7: Un double escale en Côte d'Ivoire aussi dans votre journal.
11: D'abord pour comprendre le recensement entre guillemets des forêts que lance le gouvernement. Il s'agit en fait de savoir où sont les plantations forestières, ces arbres que l'on cultive exprès pour leur bois. Et puis ce match ivoiro-marseillais, le Yamoussoukro FC qui recevait l'Olympique de Marseille, tournée de préparation des phocéens et victoire 3-0 pour l'OM.
7: Quelques heures au Sénégal pour l'ex-président Macky Sall.
11: L'ancien chef de l'État a donc passé un bref moment à Dakar hier, pour la première fois depuis qu'il a quitté le pouvoir, il y a un peu plus de 2 ans. Macky Sall est aujourd'hui candidat au secrétariat général des Nations Unies. Il était venu s'entretenir avec le président Diomaye Faye en quête d'un soutien officiel à cette candidature. Soutien que, jusque-là, le Sénégal ne lui a pas ouvertement apporté. Et Juliette Dubois, on n'en sait d'ailleurs guère davantage à l'issue de cette rencontre.
6: La communication à l'issue de la rencontre est restée limitée, seul un bref communiqué de la présidence. Selon ce texte, Macky Sall est venu informer le chef de l'État de sa candidature à l'ONU, faire le point sur sa démarche et solliciter le soutien du Sénégal. La présidence évoque une rencontre empreinte de courtoisie, symbole selon elle de la continuité de l'État par-delà les alternances. À son arrivée à l'aéroport militaire de Dakar, l'ancien chef de l'État avait été accueilli par plusieurs centaines de militants de son parti, l'APR, s'offrant un bain de foule. C'était son premier retour au Sénégal depuis son départ pour le Maroc, au lendemain de la victoire de Bassirou Diomaye Faye en avril 2024. Dakar s'est jusqu'ici désolidarisé de sa candidature à l'ONU portée par le Burundi au nom de l'Union africaine. Une candidature qui suscite aussi la colère des familles de victimes de la répression des manifestations politiques sous le régime de Macky Sall. Au moins 67 morts entre 2021 et 2024. Et puis une partie des Sénégalais insiste aussi sur sa responsabilité dans le dossier de la dette cachée qui a plombé les finances du pays. Juliette Dubois, Dakar, RFI.
11: Les députés élus il y a un mois et demi en Guinée font donc leur entrée à l'Assemblée nationale. Séance inaugurale hier de cette nouvelle Assemblée. Parmi les ultimes étapes de la fin de la transition post-Alpha Condé. Première séance et élection du président de cette Assemblée. Une figure déjà en place pendant la transition, justement puisqu'il s'agit de l'ex-président du CNT, le docteur Dansa Kourouma. Mouktarba.
10: Quelques instants après leur installation, les 147 députés procèdent à l'élection du président de l'Assemblée nationale. Sans surprise, Dansa Kourouma est largement élu. Dans son premier discours, il promet un parlement à l'écoute des citoyens, garant du débat démocratique et du contrôle de l'action gouvernementale. Il appelle également les députés à dépasser les clivages politiques pour répondre aux attentes des Guinéens. Au-delà de l'élection de son président, cette séance inaugurale marque une étape symbolique de la fin de la transition après plusieurs années de régime militaire. Le Parlement retrouve sa place dans l'architecture institutionnelle du pays avec la responsabilité d'examiner les lois, de contrôler l'exécutif et d'accompagner les réformes annoncées. Reste désormais à transformer cette promesse institutionnelle en résultats concrets. Les attentes sont fortes du côté de la population guinéenne en termes d'amélioration des conditions de vie, de création d'emplois, de justice sociale et du renforcement de l'état de droit. Mouktarba Conakry, RFI.
11: La Cour pénale internationale tiendra bien le procès de Khaled Al-Ishri, confirmation avant-hier du tribunal de La Haye. Khaled Al-Ishri sera jugé pour 17 chefs d'accusation relevant des crimes de guerre et des crimes contre l'humanité. Il est accusé d'avoir torturé, violé, tué des détenus de la sinistre prison de Mitiga à Tripoli. Des faits commis entre 2015 et 2020. On ne connaît pas la date du procès, mais il sera la première traduction concrète de l'enquête ouverte par la Cour pénale internationale sur les crimes commis après le soulèvement de 2011. Un verdict, cette fois 27 ans de réclusion, prononcé en appel hier à Paris contre Gen Rwamucio. Ancien médecin rwandais, reconnu coupable de nouveau de complicité de génocide et crimes contre l'humanité. Il a supervisé l'ensevelissement de milliers de victimes du génocide rwandais de 1994 dans la région de Boutaré. Une peine similaire à celle de première instance. Il dispose de 10 jours désormais pour un éventuel pourvoi en cassation.
7: Au Ghana, une influenceuse condamnée à 1 an de prison ferme pour avoir diffusé de fausses informations.
11: Camilia Alassane, 43 ans, particulièrement active sur le réseau TikTok. Elle a été arrêtée la semaine dernière et jugée quasiment dans la foulée. Avant-hier donc, elle a écopé de 12 mois ferme. Elle avait assuré, entre autres, que le président John Dramani Mahama s'était livré à des sacrifices d'animaux pour assurer son pouvoir politique, Willy Diallo.
12: Dès son arrestation, elle a plaidé coupable de tous les chefs d'accusation. Sur son compte TikTok, Camilla Hassan affirmait, sans fournir de preuves, que le président avait sacrifié 32 vaches dans le cadre d'un rituel destiné à l'aider à remporter les élections de 2024. Puis, plus récemment, après les inondations meurtrières du 29 juin à Accra, la TikTokeuse a encore affirmé que les distributions de serviettes hygiéniques par le gouvernement avaient pour but de dissimuler des prétendus sacrifices, le commentaire de trop pour la justice. Poursuivi pour conduite offensante et publication de fausses nouvelles, le tribunal l'a condamné à 1 an de prison ferme. La justice a rejeté les demandes visant à obtenir une peine plus légère, estimant que cette décision d'1 an découragerait tout comportement similaire. Une décision critiquée par l'opposition qui dit s'inquiéter pour la liberté d'expression. L'année dernière, le président Mahama avait ordonné aux autorités de traquer et d'arrêter tous ceux qui propageaient de la désinformation sur les réseaux sociaux.
11: Willy Diallo à 6h36 à Accra. Une heure de plus à Niamey, le Niger, et le rédacteur en chef de la radio Sahara FM d'Agadez, qui a été libéré hier, Amin Mahmoud, quitte la prison de Kolo, près de Niamey. Le journaliste avait été arrêté il y a plus d'un an, en mai 2025, après avoir repris une information du média en ligne LSI Africa sur une affaire qui concernait à la fois le Niger, la Russie et la Turquie. Il est le troisième journaliste à être libéré cette semaine dans le pays. Le Niger encore et la justice qui publie un rapport éclairant sur les activités qu'elle traite. C'est le parquet qui présente le classement mensuel des activités du tribunal de grande instance de Niamey. On y apprend ainsi que pour ce mois de juin 2026, plus de 400 procès-verbaux ont été traités par ce tribunal, des affaires de droit commun, mais aussi plus d'une centaine de cas liés au terrorisme. Et Magali Lagrange, vous vous êtes plongée dans ces chiffres.
13: Plus de 400 procès-verbaux traités par le tribunal de grande instance hors classe de Niamey en juin. Les cas d'associations de malfaiteurs en lien avec une entreprise terroriste sont la première catégorie, 80 le mois dernier. Devant 74 affaires de vol, s'y ajoutent 27 cas d'appui au terrorisme, 5 de financement et 3 de recel de terroristes. Ladji Ouattara, expert sur le Sahel, note que ces chiffres révèlent une dégradation de la situation et ne concernent que Niamey. La capitale du Niger, exposée aux infiltrations, la zone de l'aéroport a été la cible de 2 attaques depuis le début de l'année. Un citoyen américain y a été enlevé il y a moins d'un an. La justice nigérienne a-t-elle les moyens de traiter tous ces dossiers de manière efficace, s'interroge-t-il. Il y a 2 mois, dans un entretien sur la télévision d'État, le ministre de la Justice, Aliyo Daouda, évoquait un ratio d'un magistrat pour plus de 50 000 habitants et une couverture juridictionnelle de 70%. Sur les 600 personnes déférées devant le parquet le mois dernier, plus de la moitié ont bénéficié d'un classement sans suite, une donnée qui, selon Ladji Ouattara, peut révéler une enquête peu fouillée en amont et parfois des arrestations abusives.
11: Magali Lagrange,
7: une question simple et une réponse complexe. Où sont les plantations forestières de Côte d'Ivoire ?
11: Le ministère des Eaux et Forêts se pose cette question très sérieusement et lance, pour le savoir, un recensement national des plantations forestières et agroforestières. Quelques chiffres pour comprendre. Il y a encore 80 ans, la couverture forestière de la Côte d'Ivoire, c'était 16 millions d'hectares de forêt. Il n'en reste plus que 3 millions aujourd'hui. Pour répondre à la demande en bois, toujours plus forte, le gouvernement entend donc privilégier les plantations qui sont faites pour, d'où la question, où sont-elles, avec quels arbres et quel potentiel ? Abdulaziz Diallo.
14: À une quarantaine de kilomètres de Daoukro, dans le centre de la Côte d'Ivoire, Arsène Kouakou entretient une plantation de teck d'un hectare hérité de son père. Pour ce financier de profession, ces arbres représentent un investissement à long terme. Mais les protéger jusqu'à leur maturité n'est pas toujours simple.
16: Les parents ne comprennent pas que c'est des arbres qui sont à forte rentabilité. Il y a des champs qui sont en forêt classée, donc les gens savent qu'ils ne doivent pas avoir accès à ces forêts-là. Mais les champs qui appartiennent aux populations riveraines, c'est un peu difficile de protéger ces champs-là. Les gens pour des besoins primaires, ils coupent les arbres.
14: C'est justement ce type de plantation que le ministère des Eaux et Forêts

0: l'ensemble des propriétaires de plantations forestières et agroforestières. Ils sont invités à se faire enregistrer auprès des services des eaux et forêts de leur localité. Abdelaziz Diallo, Abidjan. RFI.
1: L'actualité sportive maintenant, le foot, et juste avant d'en revenir à la Côte d'Ivoire, un peu de mercato estival. Pierre-Emerick Aubameyang quitte l'Olympique de Marseille et rejoint l'Espagne. Annonce hier soir du Deportivo La Corogne, tout juste promu en première division espagnole. Transfert à 1,5 million d'euros selon le journal L'Équipe. L'attaquant gabonais de 37 ans quitte l'OM après 92 sélections et 44 buts. L'OM justement, qui affrontait donc hier soir le Yamoussoukro FC, match amical, dans le cadre de la préparation estivale des Olympiens, à un peu plus de 3 semaines maintenant de la reprise du championnat de France. Victoire 3-0 des Phocéens, Mo, Lamine, Sissavané était au stade Félix Houphouët-Boigny.
2: Venu pour voir l'OM, le public était plutôt derrière Yamoussoukro FC, mais les inconditionnels tels que Gérard étaient pour le club phocéen.
3: Je suis un Olympien depuis les années 87, mais c'était un devoir pour moi d'être au stade Félix Houphouët-Boigny. Tout y est, le match est plaisant, il y a la convivialité. C'est le football qui gagne après tout. Hein.
2: Malgré sa défaite, somme toute logique, Alain porte fièrement les couleurs du club de la capitale.
4: Il y a une différence entre quand même cette équipe de Marseille qui est quand même un peu plus physique. Les joueurs de FC Yamoussoukro n'ont pas démérité. Ils se sont battus avec le cœur.
2: Fierté partagée par Bruno Rohat, coach des Béliers de Yamoussoukro.
5: Cette équipe de l'OM n'a pas repris il y a longtemps, un peu plus que nous. Et le score, il est évidemment logique. Mais on a donné une très très bonne image du club, de la ville de Yamoussoukro. Et pour moi, c'était l'essentiel.
2: L'essentiel pour Bruno Genesio était de retrouver les sensations pour ce galop d'essai. Mais de ce séjour, le nouveau coach de l'OM ne retient pas que le sportif.
6: On a été formidablement accueillis ici. Moi, je découvrais le pays. Ça va être un très très bon souvenir avec ce matin une visite à l'orphelinat, la case des enfants, qui a été particulièrement touchante pour nous tous.
2: Auteur d'un but et d'une passe décisive, Ange Lago a été désigné homme du match. C'est avec émotion et le drapeau ivoirien sur les épaules que le natif de Dabou a récupéré son trophée. Mo Lamine Sissavané, Abidjan, RFI.
1: Et puis les sports et l'avant-dernier match de cette Coupe du Monde que vous suivrez ce soir en direct et en intégralité sur les antennes africaines de la Radio du Monde. Cette petite finale entre la France et l'Angleterre pour la 3e place. Rencontre à suivre dès 21h en temps universel. On en parle aussi ce matin avec Olivier Pron pour les journaux de la Coupe du Monde. Le prochain, c'est dans une heure. Il est 8h43 ici à Paris.
7: Édouard Dupénoit pour l'actualité africaine. Merci Édouard. h 43 en temps universel.
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7: Et à la une de ce samedi 18 juin, l'armée iranienne qui dit avoir frappé des cibles militaires au Koweït et en Jordanie en riposte au bombardement américain contre son territoire. Selon la télévision d'État, l'armée américaine annonce de son côté avoir bombardé plusieurs cibles militaires, 7e nuit consécutive de frappes sur le pays. Le bilan des séismes au Venezuela dépasse les 5000 morts, un chiffre toujours provisoire, 3 semaines après la catastrophe qui a laissé des milliers de personnes sans abri, selon un nouveau bilan publié par le président du Parlement, Jorge Rodriguez, le Venezuela, qui a obtenu du FMI le déblocage de 346 millions de dollars pour la reconstruction. Et puis la fumée des incendies au Canada et au Minnesota a plongé plusieurs métropoles américaines dans un épais nuage de pollution, suscitant des inquiétudes avant la finale de la Coupe du Monde Espagne-Argentine. Ce dimanche, près de New York, les autorités recommandent d'éviter de rester à l'extérieur ou alors de porter un masque. 9h44 à Athènes. Il n'y a pas qu'au Canada que les forêts souffrent du dérèglement climatique. C'est également le cas en Europe avec des incendies qui se multiplient face aux chaleurs extrêmes, face à la sécheresse qui s'installe et face à donc ces incendies qui se multiplient. Les sites patrimoniaux accusent le coup sur le vieux continent. C'est notamment le cas en Grèce où le ministère de la Culture a présenté un plan d'adaptation au dérèglement climatique pour protéger le patrimoine culturel du pays. Reportage de notre correspondante Emmanuelle Steele sur le site de Broron, l'ancien sanctuaire de la déesse Artemis.
9: L'archéologue Maria Cristina Katsavo montre le niveau atteint par les inondations l'hiver dernier. L'eau s'est levée jusqu'à la moitié de la colonne à 1,50 m du sol. Nous sommes à Broron, à l'est d'Athènes. 12 colonnes doriques accueillent le visiteur. C'est la Stoa, un portique en forme de lettre pi, le bâtiment le mieux préservé du site. Selon la mythologie, c'est ici qu'Iphigénie, la fille d'Agamemnon, roi de Mycène, a installé sur un terrain marécageux un sanctuaire dédié à Artémis, la déesse de la nature.
10: It's one of the most the significant sanctuaries

0: C'est l'un des sanctuaires les plus importants de la Grèce antique. Et nous avons constaté que chaque année, les inondations sont de plus en plus graves.
1: Des mares d'eau stagnante brillent encore au soleil alors que la sécheresse frappe déjà une grande partie de la Grèce. Le sanctuaire d'Artémis a été édifié au cœur d'une zone humide couverte de joncs entre la mer et la rivière Erasmus. Le paysage lui-même est un sanctuaire naturel peuplé d'oiseaux. En contrebas du temple, dont il ne reste que les fondations, une passerelle métallique permet aux visiteurs de garder les pieds secs. Puis celle-ci disparaît, engloutie par les crues de la rivière. La pompe de drainage est devenue un élément indispensable du site.
0: Toute cette eau provoque l'érosion des matériaux. Ce n'est pas seulement lié au climat, mais aussi à l'emplacement du sanctuaire. Et à cause du changement climatique, les nappes phréatiques saturent.
1: L'archéologue attend beaucoup du plan conçu par le ministère de la Culture pour améliorer le système de drainage. Si Broron est menacé par les inondations, ailleurs, ce sont les incendies de forêt qui assiègent régulièrement durant l'été plusieurs sites historiques de premier plan, comme Olympie, Épidaure et Mycène. À Delphes, l'érosion et les glissements de terrain provoquent des chutes de pierres autour du temple d'Apollon. Konstantinos Kartalis, physicien, climatologue de l'Université d'Athènes, est chargé par le ministère de la Culture d'évaluer la menace et de recommander les mesures d'adaptation.
2: Le ministère de la Culture a lancé un plan de prévention pour faire face aux risques à mesure que ceci évolue. Il s'agit de préparer les sites archéologiques, en particulier l'environnement autour de ces derniers, afin qu'ils soient mieux protégés contre les phénomènes climatiques.
1: Sécheresse, chaleur extrême, élévation du niveau de la mer, toutes les situations sont passées au crible. Un plan d'adaptation est conçu spécifiquement pour chaque site, alors que la Grèce se prépare à une nouvelle saison d'incendie. Emmanuel Stels, Athènes, RFI.
3: Et un reportage à retrouver sur RFI.fr. Et on prend maintenant la direction de l'Afrique du Sud à l'université de Witwatersrand à Johannesburg, sur un campus qui date de 1896, devenu université de Wits en 1992. Cet établissement d'excellence, hein, il faut le dire, classé parmi les meilleurs du continent, est aussi connu pour ses ancrages libérales et pour son activisme, notamment contre le régime de l'apartheid. Wits occupe aujourd'hui une place centrale dans la décolonisation des savoirs. Illustration au département d'architecture où s'est rendu Valentin Hugues.
4: Dès notre arrivée à l'école d'architecture, le professeur Nnamdi Ele s'arrête devant un grand escalier en colimaçon.
5: Ici, on retrouve Léonard de Vinci et à côté une figure namibienne et d'autres figures du continent. Nulle part ailleurs dans le monde, on ne trouve l'homme de Vitruve, de Vinci, aux côtés de figures africaines. Pourtant, quand on les regarde, on constate qu'elles ont aussi des proportions parfaites. C'est le dernier projet que j'ai réalisé en décembre, avant mon départ.
4: S'il a pris sa retraite en décembre dernier. En 7 ans à la tête de cette école, le professeur Ele a tout fait pour pousser ses étudiants à réfléchir dans leurs langues africaines.
5: On ne peut pas parler de décolonisation si le soi ou la façon de penser reste étranger. Les étudiants connaissent le récit, ils connaissent l'histoire. Mais maintenant, on doit réfléchir à comment penser des concepts dans sa langue maternelle.
4: C'est ainsi que naît la plateforme Wits Innovation Vernaculaire pour créer un large lexique de notions complexes en langue locale.
5: L'un de mes exemples préférés, c'est quand un étudiant a travaillé sur le mot « paysage ». Dans sa culture zoulou, le paysage englobe le ciel, la terre, le vent, l'air, ainsi que les vivants et les morts. Je n'avais jamais entendu une définition pareille.
4: Parce que dans la plupart des universités africaines, l'enseignement se fait dans les langues dominantes, principalement l'anglais et le français.
5: Souvent, quand quelque chose est nouveau, on parle d'occidentalisation. Mais le mot occidentalisation, c'est déjà une arme. Il signifie « moi, je possède et toi, tu n'es qu'un emprunteur ». Et la plus grande arme, c'est d'abord le langage. Avec mon programme, je veux donc décoloniser les mots et les pensées.
4: Résultat, quand les étudiants décolonisent les mots dès leur entrée à l'école d'architecture, leur cursus se transforme. Illustration avec Marie-Justine Moutabazi, 25 ans, en 5e année.
6: Quand on arrive en première année, on pense que l'architecture est quelque chose qui se situe en dehors de l'expérience africaine. Mais Monsieur Hélé nous a recentrés sur l'Afrique et sur les connaissances africaines. Alors maintenant qu'on réalise nos projets de master, on est capable de puiser ce savoir au plus profond de nous-mêmes. Ce n'est plus quelque chose que l'on doit aller chercher à l'extérieur de soi.
4: Ici à Vitz, ces langues vernaculaires souvent associées au passé deviennent alors des langues modernes, des moteurs d'innovation au service de la connaissance. Valentin Hugues, Johannesburg, RFI.
3: Et on reste en Afrique du Sud, maintenant dans des refrains pour l'histoire, puisque c'est un morceau du passé de la nation arc-en-ciel que raconte le titre Assim Bonanga de Johnny Clegg, un hommage à Nelson Mandela, une chanson qui a redonné un visage à un homme que le pouvoir a longtemps voulu rendre invisible. Elle devient l'un des hymnes internationaux de la lutte contre l'apartheid et contribue à faire de Mandela le symbole mondial de ce combat. C'est Florence Maurice qui nous raconte son histoire.

0: C'est l'été 1986 en Afrique du Sud. Le pouvoir blanc a décrété l'état d'urgence. Les manifestations contre l'apartheid se multiplient et sont violemment réprimées. Symbole de cette lutte, Nelson Mandela est emprisonné depuis 24 ans. Son nom, tout le monde le connaît, mais sa figure a été effacée de l'espace public. Le pouvoir a interdit les photos de lui. Des générations entières ont grandi sans connaître son visage. Et c'est le cas de Johnny Clegg, un chanteur blanc qui a grandi au milieu de musiciens zoulous.
1: On n'avait jamais vu Mandela, alors que pour nous, le simple son de son nom évoquait la promesse d'une nouvelle Afrique du Sud.
0: Le chanteur a 33 ans à l'époque et compose cette chanson, Asim Bonanga, celui que nous n'avons pas vu en zoulou, qui sort un an plus tard. Dans cette chanson est un défi lancé au régime de l'apartheid. Le titre, bien sûr, mais aussi le choix de prononcer ce nom, Mandela, quand à l'époque, les autres musiciens préfèrent lui donner des surnoms pour échapper à la censure. Et puis il y a le groupe de Johnny Clegg, Savuka, le seul à l'époque à réunir des musiciens noirs et des musiciens blancs. Et enfin le choix des langues, des couplets en anglais, des refrains en zoulou. Là où l'apartheid divise, Johnny Clegg rassemble, comme Mandela. Dans les paroles aussi, le chanteur s'inspire de ce symbole de la lutte anti-apartheid, et notamment de son discours mémorable prononcé lors du procès de Rivonia, juste avant d'être condamné.
2: It is an ideal for which I am prepared to die.
0: Un idéal pour lequel je suis prête à mourir, déclare Mandela. L'idéal d'une Afrique du Sud où noirs et blancs pourraient coexister. Qui saura trouver les mots pour abolir la distance entre toi et moi, chante à son tour Johnny Clegg. Sans surprise, la chanson est interdite en Afrique du Sud. Mais elle fait le tour du monde et cela contribue à l'inexorable déclin du régime d'apartheid.
3: Nelson Mandela tenant sa femme Winnie par la main. Ses premiers pas d'homme libre, premiers pas hésitants, comme surpris de la foule venue l'attendre.
0: Le 11 février 1990, le monde entier a les yeux rivés sur le visage lumineux de cet homme enfin libre à 71 ans. Un jour que Johnny Clegg évoque en 2010 sur RFI.
1: C'était fantastique. Pour moi, c'était comme si les nuages s'étaient dissipés pour faire place au paradis.
0: Se doute-t-il, à l'époque, que Madiba, devenu le premier président démocratiquement élu d'Afrique du Sud, lui offrira sans doute le plus beau cadeau de sa carrière. Au printemps 2000, lors d'un concert à Francfort, alors qu'il entonne Asim Bonanga, Mandela, sur la pointe des pieds, le rejoint sur scène sans prévenir.
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0: Ému comme un enfant devant son idole, Johnny Clegg lui tend le micro.
5: C'est la musique et la danse qui m'aident à être en paix avec le monde. Et avec moi-même.
0: Et Johnny Clegg de recommencer la chanson aux côtés de Nelson Mandela qui se mettent à danser, le visage éclairé par un sourire radieux.

0: de Johnny Clegg, un hymne contre l'apartheid que vous a raconté Florence Maurice dans des refrains pour l'histoire. Vous restez avec nous dans 5 minutes, le retour de l'actualité sur RFI. Mais avant, on va parler jeux vidéo. Bienvenue dans le game, votre chronique gaming tous les week-ends sur RFI et c'est avec vous Jennifer Lufot. Bonjour Jennifer.
1: Bonjour Pierre.
0: Cette semaine, vous revenez sur l'actualité mouvementée d'un jeu de romance qu'on commence à connaître puisque vous en avez déjà parlé, c'est Love and Deep Space.
1: Ouais. Mais cette fois-ci, je voudrais qu'on revienne sur l'ingérence des fans ou comment une minorité bruyante a réussi à annuler l'intégration d'un personnage très attendu dans Love and Deep Space au point qu'une autre partie de la communauté lance une pétition pour que les développeurs reviennent sur leur décision. Valco, qui devait être le sixième personnage masculin et intérêt amoureux de Love and Deep Space, a été annulé, ce qui a créé une forte inquiétude auprès des joueuses. Alors comment on en arrive là pour un jeu de romance qui rassemble plus de 50 millions de joueuses en Chine et dans le monde? Eh bien à cause des nombreuses insultes dirigées contre le personnage, mais aussi des menaces de mort à l'encontre des développeurs, parce que Valco aurait la peau trop foncée comparé aux autres personnages.
0: Mais alors, il est vraiment si repoussant que ça, ce Valco?
1: Eh bien, il n'est pas si différent des autres personnages, mais je crois que des biais culturels entrent aussi en jeu. Pour certaines joueuses chinoises, Valco n'est pas assez masculin en raison de sa carrure musclée et de ses mâchoires carrées, alors qu'en Occident, il serait plutôt perçu comme viril. Moi, ce que je comprends surtout, c'est que le personnage est devenu un bouc émissaire pour des fans chinoises qui cherchent à forcer les développeurs Infold à régler les problèmes actuels du jeu. On leur reproche de sortir ce personnage beaucoup trop tôt, alors que le jeu contient des bugs, qu'on attend plus de contenu sur son histoire. Les rumeurs disent également que le gouvernement chinois serait impliqué et que ça expliquerait la décision aussi soudaine de Infold. Mais à ce stade, ça reste de la spéculation.
0: Et les développeurs, dans tout ça, comment ont-ils réagi?
1: Eh bien, suite aux menaces, Infold, qui avait pourtant montré les images du personnage sur ses réseaux sociaux, les a finalement toutes retirées et pire encore, a annoncé qu'il n'y aurait plus jamais de nouveaux personnages dans Love and Deep Space, ce qui est quand même le comble hein, pour un jeu de romance qui est justement censé se nourrir de nouveaux personnages. Inévitablement, la disparition de Valco a des conséquences. Love and Deep Space est désormais boycotté et a perdu des centaines de milliers d'abonnés sur ses réseaux sociaux. Mais surtout, une pétition ainsi que le hashtag Bring Back Valco, donc ramener Valco en français, ont été lancés jusqu'à recueillir près de 250 000 signatures réclamant le retour du héros. Du côté de Infold, pas de commentaires sur un retour possible, même uniquement dédié aux fans internationales. Et de mon côté, la pétition est signée et bien sûr, je vous en dirai des nouvelles.
0: Et on les attendra avec impatience. Merci beaucoup Jennifer Lufot, bienvenue dans le game, c'est tous les week-ends sur RFI.
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2: Le lion amoureux à Mademoiselle de Sévigné. Sévigné, de qui les attraits servent aux grâces de modèle et qui naquitte toute belle. À votre indifférence près, pourriez-vous être favorable aux jeux innocents d'une fable et voir, sans vous épouvanter, un lion qu'amour sut dompter. Amour est un étrange maître. Heureux, qui peut ne le connaître que par récit, lui, ni ses coups.

reconnaissance. Du temps que les bêtes parlaient, les lions, entre autres, voulaient être admis dans notre alliance. Pourquoi non? Puisque leur engeance valait la nôtre en ce temps-là, ayant courage, intelligence et belle hure outre cela. Voici comment il en alla. Un lion de haut parentage, en passant par un certain pré, rencontra Bergère à son gré. Il la demanda en mariage. Le père aurait fort souhaité quelques gendres un peu moins terribles. La lui donner lui semblait bien dure. La refuser n'était pas sûr.

L'était pour les gens fiers. Fille se coiffe volontiers d'amoureux à longue crinière. Le père donc, ouvertement, nous en renvoyait notre amant, lui dit: ma fille est délicate, vos griffes la pourront blesser quand vous voudrez la caresser. Permettez donc qu'à chaque patte, on vous les rogne, et pour les dents, qu'on vous les lime en même temps. Vos baisers en seront moins rudes, et pour vous, plus délicieux. Car ma fille répondra mieux, étant sans ses inquiétudes. Le lion consent à cela.

0: lâche sur lui quelques chiens. Il fit fort peu de résistance. Amour, amour, quand tu nous tiens, on peut bien dire adieu, prudence.
1: Hey, salut papa. Eh ben, tu sais pas quoi, j'ai réussi à reviser mon étagère toute seule. Si ça, c'est pas un exploit, je sais pas ce que c'est. Et j'ai aussi réussi à faire la vinaigrette, tu sais, celle que maman, elle réussit super bien. Et ben, j'ai réussi à la faire.
2: Eh, hey, mais c'est génial, Ginette. Tu vois, comme quoi, ça sert de venir m'aider à l'atelier. Ça tient au moins, j'espère. T'as bien vissé, Eddie.
3: Coucou, Camille. Bon, ben, écoute, j'espère que ta vinaigrette, elle retombera pas comme l'étagère. Hein. Mais enfin, en même temps, faire une vinaigrette, c'est pas un exploit. Hein. C'est juste mélanger de l'huile et puis de la moutarde. Bon, ben, écoute, je te fais des gros bisous. Bonne semaine.
2: Bonne semaine, bisous.
4: 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Un diplôme prestigieux, un voyage de fou ou une réussite qui claque sur LinkedIn. Mais non, ma fierté, elle se cache souvent dans mon petit appart, entre un siphon bouché qui menace d'inonder la cuisine ou une étagère qui se dévisse toute seule. Rien d'exceptionnel, non ? Genre savoir monter sa mayonnaise sans pleurer, ou presque. Gérer ses courses, sans liste et survivre à la semaine. Continuer mon alternance, même quand je suis au bout de ma vie et que j'ai juste envie de rentrer chez papa-maman. Ces victoires du quotidien d'une petite étudiante loin de chez elle, de la campagne à l'effervescence urbaine, elles demandent du courage, de la débrouillardise et un paquet d'énergie. Mais j'en suis fière, vraiment, c'est pas une blague. Bienvenue dans Rien d'exceptionnel. 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Parce que oui, toi aussi, t'as le droit d'être fier de ton linge bien plié ou de ton frigo qui n'a pas moisi. Prêt à plonger dans mon quotidien ? Allons-y. En vrai, on peut parler deux secondes de ce mot « fierté ». Parce que on a l'impression que pour être fier, il faut que ce soit un truc de ouf. Alors que moi, ma plus grande montée d'adrénaline récemment, ben, c'était une étagère droite, genre bien stable. Franchement, quand j'ai reculé d'un pas pour admirer mon œuvre, j'ai ressenti comme un mini feu d'artifice intérieur. Un truc du genre, hey, mais t'es trop forte toi, appelez-moi Bob le bricoleur maintenant. Et cette sensation-là, elle compte. Je trouve qu'on sous-estime trop les petites fiertés, celles qui ne font pas de bruit, sauf si c'est une étagère qui tombe bien sûr. Celle que personne ne like, et celle qu'on célèbre en solo, en sautillant dans la cuisine, un tournevis à la main. Parce que oui, je ne vais pas mentir, mon couteau suisse mérite presque une médaille d'honneur. Une vis récalcitrante ? Il est là. Un colis impossible à ouvrir ? Il est là. Un moment de panique ? Il est là aussi, mais juste au cas où, je précise. Et ça peut paraître bête, mais quand je me débrouille avec mes moyens, même un petit peu bricolé, eh ben je suis fière. Et je sais que je suis pas la seule. Ça t'est jamais arrivé à toi d'être totalement refait quand t'as réussi un truc même tout bête, un truc que personne ne remarque, sauf toi. On vit dans un monde où tout se montre, surtout sur les réseaux sociaux. Les réussites, les annonces, les diplômes, les grandes étapes de vie. Mais les petites victoires, elles restent dans l'ombre. Et pourtant, ce n'est pas rien. C'est peut-être banal pour tout le monde, mais pour nous, ce sont des peurs dépassées et des petites batailles gagnées. Ma vinaigrette ? Oui maman, je sais que c'est juste de l'huile et de la moutarde. Mais c'est la mienne. Je l'ai faite moi-même et elle a le goût de... Je me débrouille toute seule. Alors oui, ma fierté ne passera pas aux infos et elle ne fera pas non plus exploser LinkedIn. Mais elle tient sur une étagère bien solide, une petite vinaigrette maison et mon bon vieux couteau suisse. Et franchement, eh ben, ça me suffit.
1: Bon, j'ai réussi à me faire des lasagnes toute seule, mais je rentre quand même ce week-end pour ton fameux gratin dauphinois. Garde-moi une part alors. Hein. Et demande à papa s'il peut jeter un coup d'œil à ma voiture, mais c'est vraiment juste au cas où, quoi. Merci.
4: Parce que être fier, ça ne veut pas dire ne plus avoir besoin de personne. Ça veut juste dire reconnaître qu'on avance. Merci d'avoir écouté Rien d'exceptionnel et cette semaine, trouvez votre étagère et soyez-en fiers surtout.

0: Bonjour et bienvenue dans l'univers de la santé mentale, ce monde passionnant et surprenant, miroir de nos peurs et nos méconnaissances. Après avoir parlé dans l'émission précédente des symptômes du trouble borderline, nous allons parler aujourd'hui des thérapies disponibles et des stratégies pour soigner ce trouble. J'ai le plaisir d'accueillir Madame Juliette Salles, psychiatre à l'hôpital Purpan de Toulouse. Bonjour Juliette, pouvez-vous nous présenter en préambule les différentes responsabilités que vous exercez en tant que psychiatre ?
1: Bonjour Michel, donc je suis psychiatre au Centre Hospital Universitaire de Toulouse, je suis professeur de psychiatrie, je dirige le service d'urgence psychiatrique de liaison et de crise du CHU, mais également une unité dédiée à la prise en charge des patients qui souffrent d'un trouble de personnalité borderline qui s'appelle Borderlink et qui propose une prise en charge de psychothérapie dialectique.
0: Igor Tiriez parle de trois croyances profondes, problématiques, dans le cas des personnes qui souffrent du trouble de la personnalité limite. Et la première, c'est la croyance « je suis vulnérable ». Qu'est-ce qu'il y a derrière ? Ça correspond à quoi ?
1: Cette croyance, elle peut être mise en regard en fait aussi de la peur de l'abandon. C'est l'impression qu'on va pas réussir à se débrouiller tout seul. Donc ça aboutit souvent à des relations fusionnelles. On a besoin de l'autre pour en fait avancer, mais aussi à un moment un sentiment de rejet, c'est-à-dire que quand on est trop dépendant de quelqu'un aussi, au bout d'un moment, on a envie de s'en séparer. Donc c'est toute l'ambivalence relationnelle dans ce trouble et qui est liée à ce sentiment de vulnérabilité.
0: Mais quand vous parlez de ces différents points, ça rappelle, je dirais, la théorie de Bowlby avec l'attachement insécure, l'attachement ambivalent. C'est des gens qui ont ce genre de difficultés aussi à la base ?
1: La théorie de l'attachement, c'est une théorie qui est une théorie biologique en fait aussi qui est trans espèce surtout chez les mammifères. Donc c'est le fait qu'à un moment un animal quand il est petit va créer un lien avec ce qu'on appelle une figure d'attachement qui va l'aider en fait à se développer et à acquérir sa propre autonomie. Donc cette personne, cette figure d'attachement, elle va répondre aux besoins essentiels de l'individu, et si ces besoins ils sont satisfaits de façon cohérente, adaptée et répétée, l'individu va pouvoir prendre un peu de sécurité, s'éloigner progressivement de sa figure d'attachement, gagner en autonomie et aller explorer. En fait, ça c'est vraiment une théorie qui a été observée notamment chez les primates, donc c'est pas quelque chose qui est purement humain. L'idée qu'en psychiatrie, les individus qui ont eu des difficultés d'attachement, parce que pour des raisons multiples, ils n'ont pas eu cette figure d'attachement un peu sécurisante, et encore une fois, c'est pas forcément la mère, hein. Ça peut être une autre personne qui peut faire figure d'attachement. Quand on n'a pas eu ça, on sait que c'est un facteur de risque de développer des maladies psychiatriques, mais pas forcément le trouble de personnalité borderline, c'est un facteur de risque pour plusieurs maladies psychiatriques. Mais on peut imaginer que cette vulnérabilité, effectivement, elle fait appel à ça, à cette difficulté de s'autonomiser et à se sentir confiant dans ses capacités.
0: Le deuxième point de croyance ou de certitude, je dirais, qui est handicapante, surtout pour se rétablir, c'est « le monde est cruel ».
1: C'est effectivement une croyance qui est importante et qui fait frein souvent à la demande de soins. C'est-à-dire que la difficulté dans le trouble de personnalité borderline, c'est d'avoir une alliance thérapeutique. Et quand on a cette croyance forte, le monde est cruel, les gens vont m'abandonner, les gens vont me trahir, on a du mal à créer une alliance de soins et à rentrer dans une relation thérapeutique dont on sait que c'est ça en fait qui va aussi permettre des soins de bonne qualité et un rétablissement. Cette croyance, elle est aussi souvent fondée sur des éléments de réalité. On sait qu'il y a un lien en fait entre le développement de cette pathologie et le fait d'avoir vécu des événements traumatiques, des événements traumatiques dans l'enfance ou le début de l'âge adulte, en tout cas l'adolescence, facteur traumatique étant vraiment vu au sens large, pouvant aller de agression sexuelle ou invalidation parentale ou carence affective ou également ça peut être du harcèlement scolaire. Donc vous voyez, c'est très très large en fait cette notion de traumatisme.
0: Effectivement, et ça, je vois que c'est un point là quand j'interviens auprès de patients. C'est difficile d'expliquer que ce monde n'est pas cruel, le monde est simplement indifférent, les événements sont indifférents à ce qu'on veut, ou ce qu'on souhaite, ou ce qu'on ne veut pas, tout simplement. Mais c'est très dur à accepter cette incertitude. En réalité, le monde, on voit aussi qu'il y a aussi la croyance je ne mérite pas d'exister. Alors là, ça, c'est fort.
1: C'est très fort, c'est une croyance qui peut être troublante et c'est vraiment ce qui nourrit à la fois le sentiment de vide et les conduites aussi suicidaires autodommageables répétées dans ce trouble. Et probablement c'est aussi lié à cette difficulté, on va dire, développementale de l'individu où pour construire son autonomie, on a besoin d'un certain niveau de validation de ce que tu fais c'est bien, ou enfin, des choses c'est pas bien, mais en tout cas d'avoir une forme de validation de ses émotions, de ses actions. Et ça c'est aussi comme ça que l'individu se construit en disant en fait j'ai une maîtrise de ce que je fais et donc en ce sens-là je peux construire quelque chose et il y a l'existence qui vient comme ça confirmer en fait ma propre personnalité, ma propre vision, et c'est comme ça qu'on s'inscrit dans l'existence. Et quand il n'y a pas eu ça dans les premiers temps du développement, dans les relations avec les autres, on peut avoir cette croyance, je ne mérite pas d'exister, ou alors les autres s'en fichent de moi, ou je ne serais pas là, ça serait pareil, parce qu'il n'y a pas eu aussi ce niveau de validation relationnelle.
0: Et ça aussi, c'est un énorme frein, je dirais, pour oser s'engager sur d'autres choses, parce que je dirais, pour le rétablissement, il faut sortir de ses ornières. Donc c'est un énorme frein, manque de confiance, et on reste, je dirais, dans ses habitudes. Et si on fait toujours la même chose, de la même façon, ça aboutit toujours au même résultat. Et je dirais donc ces trois croyances de base qui sont vraiment invalidantes, parce que souvent on a des certitudes et ça peut être réconfortant, mais là ça invalide, ça va trop bien. On voit aussi que ces croyances sont accentuées par des types de raisonnement. Donc Igor Tiriez parle « la pensée en tout ou rien ».
1: Oui, la pensée en tout ou rien, ça va être cette idée de faire deux catégories, ce qui est bon, ce qui n'est pas bon, et de se dire qu'à un moment, il n'y a pas d'intermédiaire. C'est-à-dire que, on va tomber sur... L'exemple typique, c'est les patients, quand ils arrivent dans un service de soins, il va y avoir un soignant, ils vont surinvestir cette relation, pensant que vraiment, lui, elle a la solution à tous les problèmes. Donc vraiment un investissement massif dans la personne qui est bonne, qui est bienveillante, qui est celle qui va répondre à tous les besoins. Et d'un autre côté, il va y avoir des soignants, par contre, qui n'ont rien compris, qui sont nuls. Et probablement qu'une des façons d'améliorer le trouble, c'est de dire que en fait, c'est jamais noir ou blanc, c'est gris. Il y a peut-être des nuances de gris, ça c'est sûr, mais que le tout blanc, tout noir n'existe pas, et que dans chacun de nous, on a des qualités, des défauts, il va falloir faire avec. Et ça fait partie aussi du traitement.
0: Cette capacité de... raisonnant tout ou rien, je dirais quand l'humeur ou la partie morale de l'humeur fait que la personne, dès que son humeur se dégrade ou la partie morale de l'humeur, elle voit tout en noir. Et la personne surinterprète tout ce qui se passe et se dit le monde est contre moi, rien ne se passe.
1: C'est tout à fait ça.
0: On voit aussi dans les personnes qui souffrent, il y a certaines personnes qui souffrent de cette pathologie et pas d'autres. Dieu merci. Mais pourquoi certaines personnes souffrent d'être pathologiques? Est-ce qu'on connaît les causes qui sont favorables, les terreaux? Qu'est-ce qui...
1: Alors, c'est une réponse un peu générique pour la psychiatrie. On n'a pas réussi à identifier des facteurs de risque précis génétiques, par exemple, mais on sait qu'il y a, il y a un facteur de risque génétique, même si on n'arrive pas à le décrire précisément. Ça, on le sait parce que quand quelqu'un dans sa famille souffre d'un trouble de personnalité borderline, on a soi-même plus de risques de développer cette maladie. Donc ça, on imagine qu'on a transmis quelque chose à ses enfants, probablement via les gènes, même si on n'arrive pas à les identifier. Et en fait, cette vulnérabilité génétique, donc on part pas tous avec le même risque, mais ça, c'est la vie, va rentrer en interaction avec un environnement. Donc c'est-à-dire que si votre risque, il est compensé, parce que vous êtes dans des conditions de développement hyper favorables, pas de stress, pas d'aléas de la vie, des figures d'attachement hyper soutenantes, pas de carences. Peut-être que ce risque va être compensé, ou au contraire, si vous êtes dans un environnement qui est stressant, que malheureusement vous perdez un de vos parents, ou peut-être vous êtes harcelé à l'école, ou vous subissez une agression sexuelle, ou que vous êtes dans un contexte aussi global très stressant. Ça peut être des gens qui grandissent dans des zones de guerre. Donc on ne choisit pas l'environnement dans lequel on grandit, et ça va rentrer en résonance avec la vulnérabilité génétique, et c'est cette association qui fait qu'on développe la maladie.
0: Effectivement. Et on voit aussi qu'il y a la capacité à avoir des compétences pour faire face aux aléas de la vie. Je dirais comment surmonter les difficultés, comment s'adapter aux circonstances. aussi. Ça, c'est des compétences nécessaires, et quand on les a pas,
1: C'est effectivement, c'est ce qu'on pourrait, qu'on entend beaucoup derrière le concept de résilience. J'avoue qu'en médecine, on a un prisme, parce qu'on voit toujours les gens qui ont développé la maladie. Donc, c'est-à-dire, on refait l'histoire en fait de qu'est-ce qui a pu dans leur vie faire qu'ils ont développé la maladie, et donc ils vont nous raconter les traumatismes, etc. Ça sera intéressant finalement, et c'est des études qu'il faut mener. Il y en a certaines aussi qui sont en cours, de prendre des individus, peut-être au début de leur vie, et de les suivre et de voir parmi ceux-là lesquels vont développer ou pas la maladie, et quels sont ceux qui ne le développent pas, et quels sont ces facteurs justement qui ont favorisé ce qu'on met derrière ce mot de résilience. Pour l'instant, on ne le sait pas trop encore.
0: Effectivement. Et par contre, est-ce qu'il y a un lien, je dirais direct, sur le fait, si on a eu des parents ou des proches, des grands-parents borderline, est-ce que ça accentue le risque? C'est pas d'une certitude d'avoir un trouble borderline, ou ça peut dégénérer sur un autre trouble, schizophrénique, trouble anxieux ou bipolaire.
1: L'association en fait des facteurs génétiques et des maladies en psychiatrie est très transverse. On n'arrive pas à se dire que parce qu'on a quelqu'un qui souffre de telle maladie, on va développer la même maladie. Donc souvent on interroge de façon assez large l'histoire psychiatrique de la famille, mais on sait que si on a quelqu'un qui souffre d'un trouble de personnalité borderline, on a plus de risques de développer ce trouble, mais on sait globalement plus de risques de développer des maladies psychiatriques au sens large, et d'autant plus que comme on avait aussi décrit, dans le trouble de personnalité borderline, c'est souvent des maladies qui s'associent. Donc on n'arrive pas à avoir cette spécificité pour dire ça va être tel ou tel trouble, on sait qu'il y a un risque qui est global en fait.
0: Et je vois dans les groupes de parole, quand on discute entre nous, effectivement il y a toujours dans la famille, toujours quelques ancêtres qui avaient des comportements qui sortaient de la norme. Par contre, entre leurs comportements et les comportements qu'on subit, c'est vrai que ça peut être très différent, mais ça peut être très handicapant, créer de la souffrance. Pour se faire soigner, vu qu'on ne peut pas modifier les gènes, qu'on ne peut pas modifier le passé qui a façonné nos traits de personnalité, alors qu'est-ce qu'on peut faire?
1: Alors déjà, je trouve que c'est très intéressant de le présenter comme ça. Effectivement, je crois qu'à un moment, il faut dire on démarre pas tous pareil dans la vie, on a des gènes. Ça c'est probablement peut-être l'injustice biologique, mais il faut faire avec. Et on ne peut pas revenir sur les éléments du passé, parce qu'on n'a pas de machine à remonter le temps. Donc ça, c'est des fois difficile à entendre pour les gens, parce que c'est quand même une forme de cruauté un peu de la vie, mais elle est comme ça. Mais ça, c'est pas une fatalité. Donc après, il y a des traitements qui sont validés pour le trouble de personnalité borderline. Il n'y a pas de traitement médicamenteux qui améliore les symptômes du trouble. Donc les traitements médicamenteux, c'est pour les maladies associées, mais pas pour le trouble en lui-même. Les traitements validés pour le trouble, ce sont les psychothérapies. Il y a des psychothérapies spécifiques en fait pour ce trouble.
0: Effectivement. Et je vois dans la liste de ce qui est proposé à faire en priorité, en acceptant que ça marchera plus ou moins, parce que il y a une grosse variabilité dans la réception, je dirais, des psychothérapies. Il parle du fait d'apprendre à mieux communiquer, c'est-à-dire...
1: Dans le trouble de personnalité borderline, il y a ces difficultés relationnelles, et notamment la difficulté à exprimer ses propres besoins et ses limites. Dans cette idée qu'on va soit devenir complètement fusionnel, à essayer de répondre 100% aux besoins de l'autre, ou au contraire après être dans une forme de rejet massif. Et il y a à un moment des stratégies dans les psychothérapies pour apprendre à se positionner, à dire non, à exprimer ses propres besoins, ses propres limites, sans que ça soit fait de façon agressive.
0: Mais ça doit être assez délicat, parce que connaître ses limites, ça demande beaucoup de sagesse. Je dirais, parce que c'est bien de connaître ses limites, mais il faut aussi les accepter. Parce qu'entre ce qu'on souhaite faire, ce qu'on voudrait vivre, et se dire non, même si t'as envie, mais limité... Est-ce que c'est un obstacle fréquent pour les patients ?
1: Ça peut être un obstacle dans l'idée qu'en fait, on va être désirable et accepté par l'autre que si on n'a pas de limite on a envie de se présenter sous le meilleur jour, et on se dit si finalement il voit mes défauts, il ne va pas m'accepter. Donc ça, ça rejoint en fait le tout ou rien, c'est-à-dire d'apprendre aux patients qu'en fait personne n'est parfait et que tout le monde est un peu dans cette zone grise, et que d'exprimer un moment un besoin, une limite, ce n'est pas problématique, c'est juste quelque chose qu'on partage tous. Et donc ces psychothérapies, elles sont là aussi pour apprendre ça aux patients.
0: Il y a aussi un point qui semble important, c'est apprendre à mieux tolérer sa détresse. C'est pas évident de tolérer la souffrance. Comment est-ce qu'on peut faire ça?
1: Alors c'est un module donc, de la thérapie dialectique qui est intéressant. Parce que dans le trouble de personnalité borderline, il y a beaucoup de conduites auto-dommageables et de conduites suicidaires qui font la gravité de cette maladie. Et donc l'idée, c'est vraiment alors c'est vrai que la tolérance à la détresse, le mot est troublant peut-être de se dire, mais c'est surtout d'avoir des stratégies quand on sent cette détresse, de pouvoir avoir d'autres stratégies que des comportements auto-dommageables. Donc c'est c'est vraiment... cette thérapie, elle est basée sur des principes très simples et très pragmatiques. C'est qu'est-ce que je fais en fait quand je me sens complètement débordée par cette détresse. Et donc, il y a vraiment des acronymes qui aident la personne à trouver des stratégies, comme l'acronyme STOP, c'est-à-dire on s'arrête, on réfléchit, on observe, on fait de la pleine conscience. Donc, ça leur apprend à avoir des stratégies très opérationnelles en fait quand ils ressentent ce type d'émotion.
0: Effectivement. Et là, je dirais, la pratique de la relaxation peut être intéressante, puisque la relaxation, comme le dit bien le terme, c'est fait pour diminuer le stress physique ou psychique. Donc si on réussit à apprendre à connaître tout un ensemble d'exercices, je dirais, et qu'on sait les utiliser au bon moment, on peut éviter que la détresse monte, jusqu'à arriver à des paroxysmes, ce genre de choses. Je dirais un peu la relaxation, c'est un peu l'aspirine du mal-être, du stress.
1: La relaxation et la pleine conscience, c'est vraiment un module essentiel de la thérapie, justement de cette thérapie dialectique. Il y a tout un module de pleine conscience et qui après se retrouve en fait de façon transverse dans les autres modules. Donc la pleine conscience, mais je sais que vous la pratiquez, donc peut-être vous pouvez nous en dire deux mots aussi, mais en tout cas pour les patients, c'est essentiel d'avoir cette pratique de pleine conscience.
0: Alors, la pleine conscience, derrière ces termes, il y a plusieurs choses. C'est une façon d'enseigner la pratique de la méditation. Mais là, ce qui est le plus important, c'est de savoir finalement, c'est d'acquérir une compétence particulière dans laquelle on est capable, à chaque instant de sa vie, de percevoir tout ce qui se passe à l'intérieur de nous, pour être à l'écoute de soi-même, aussi tout ce qui se passe à l'extérieur de nous, mais en restant bienveillant. Alors, bienveillant, c'est-à-dire sans rajouter de jugement, sans rajouter de commentaires, sans mettre de valence qui dit c'est bien, c'est mal, c'est génial. Et si on ne fait pas de jugement, si on ne dit pas c'est génial ou c'est truc, bien sûr, derrière, il y a beaucoup moins d'émotions qui s'élèvent. Même si on a énormément de pensées automatiques, comme on les constate, mais on ne rajoute pas ces commentaires, parce qu'une émotion, c'est juste... l'aboutissement de toute une série de cognitions. Et si à la fin, on compare ce qui se passe par rapport à notre monde idéal, c'est rarement, les choses se déroulent généralement comme on veut. Il y a un écart, et l'écart se manifeste soit sous de la détresse, vraiment pas de chance, ou c'est insupportable, c'est pas normal, et c'est la colère. Et ça, c'est pas une fatalité. Moi-même, ça fait 18 ans que je la pratique, je l'enseigne auprès de personnes qui souffrent de troubles, et ça fonctionne. C'est juste un entraînement mental qui permet ce qu'on appelle de défusionner avec ses pensées. Et défusionner, alors c'est pas déréaliser, c'est pas kuna matata mes pensées, mais c'est simplement les tenir à bonne distance. Pas leur accorder trop d'importance. Parce qu'il y a des phénomènes quand même qui sont cocasses. Quand quelqu'un parle, quand il agit, on a toujours un fil qui dit c'est bien, c'est pas bien, c'est pas raisonnable, il exagère, il sous-estime. Mais quand c'est nos pensées, alors là c'est fabuleux, on les prend comme argent comptant, pas le moindre filtre, c'est la vérité de la vérité de la vérité. Et ces pensées automatiques, nous mènent totalement par le bout du nez. Donc en s'asseyant tous les jours,

0: attitude que lorsque je suis assis sur le coussin. Ça, c'est un point important. Et le fait de pratiquer la relaxation, qui est quelque chose de curatif, la méditation, c'est quelque chose de préventif. Plus on médite, moins on a besoin de faire de relaxation. C'est très fort. Et je ne saurais que recommander aussi de faire en parallèle les fameux tableaux de Beck. On apprend d'avoir des pensées alternatives. Et les trois, ça change totalement sa relation à ses pensées automatiques. Donc ça change la production, la durée, l'intensité des émotions. C'est pas une fatalité. On n'est pas né comme ça. C'est juste un conditionnement et on peut modifier ce conditionnement.
1: Alors, en tout cas, j'ai relevé que vous parliez des colonnes de Beck, donc qui sont dérivées des thérapies cognitives et comportementales. Et justement, cette thérapie dialectique, elle est juste aussi dérivée de ces thérapies cognitives et comportementales. Et c'est des thérapies qui ont vraiment une approche très pragmatique et qui donnent aux patients des outils.
0: Absolument. Et ça, je vois sur le parcours de soins, c'est ce qui m'a manqué cruellement au début, c'est d'avoir des outils pratiques. Parce que comprendre le pourquoi du pourquoi, c'est passionnant, c'est intéressant, mais à la fin, que fait-on? Et ça, s'il ne faut jamais oublier, je dirais de chercher des solutions. Il y avait un sage oriental qui disait, quand tu as une flèche dans la cuisse, est-ce que ça vaut la peine de savoir qui a envoyé la flèche, pourquoi et comment il a fabriqué l'arc? Ou est-ce qu'il vaut mieux que tu arraches la flèche, tu te mettes à l'abri, tu te soignes? Voilà. Il y avait aussi, on voyait, apprendre à mieux réguler ses émotions. Donc ce qu'on a évoqué est, fait partie des moyens, mais est-ce qu'il y a d'autres moyens, j'imagine, de réguler ses émotions?
1: Pour réguler ses émotions, la première des choses, c'est d'apprendre à les identifier. Parce que l'apprentissage des émotions, c'est en fait développemental, encore une fois, chez l'enfant. On considère qu'à partir de l'âge de 8 ans, l'enfant arrive à identifier correctement ses émotions dans une panel d'émotions un peu large. Donc ça ne vient pas comme ça. Et on voit qu'il y a tout un apprentissage quand les enfants sont pas bien, on leur dit tu es en colère, tu es triste. Ou on essaie de leur apprendre déjà de les nommer, de les identifier et d'arriver à dire qu'est-ce que ça fait dans leur corps, ces émotions qu'ils ressentent. Si on est dans cette idée que ce qui fait un peu le terreau de ce trouble, c'est de ne pas avoir eu cette phase mal ou peut-être difficilement d'identification d'émotions, la première des choses, c'est de faire cet apprentissage, de s'assurer que tout le monde sait bien comment on se sent quand on est en colère, comment on se sent quand on est triste, et des émotions qui sont un peu plus complexes et intriquées. Donc la première des choses, c'est d'apprendre les émotions, d'apprendre à les nommer, et après ça va être d'apprendre à les réguler, et donc ça avec des stratégies d'identification, et puis après des stratégies aussi qui peuvent passer soit par le corps, soit par d'autres médias en fait de régulation.
0: Exactement. C'est dommage qu'on ne m'ait pas expliqué ça plus tôt, parce que pour moi les émotions c'était quelque chose uniquement perturbateur, et je ne voulais pas en tenir compte, je voulais complètement les dénier, j'étais toujours dans l'action, toujours dans le futur. Oui, j'étais dans le déni total, j'avais des émotions et ce genre de choses. Et ça m'a coûté cher à la fin. Voilà. Après, il y avait les croyances profondes invalidantes. C'est quoi Est-ce que vous avez des exemples?
1: Les croyances profondes invalidantes, c'est vraiment ces croyances qui sont un peu héritées de à la fois ce qu'on a vécu, ce qu'on a subi, et donc qui vont en fait arriver de façon automatique. Je ne mérite pas d'exister, je suis vulnérable. C'est celle qu'on avait décrite tout à l'heure. Une thérapie qui s'appelle la thérapie des schémas, donc c'est une thérapie qui est basée sur le fait que justement ces croyances, on va les acquérir dans les premiers temps de la vie, c'est des schémas précoces inadaptés, on les appelle, et en fait on va les déconstruire, et c'est des thérapies qui sont basées souvent sur des jeux de rôle, où en fait on rejoue en fait des scènes, y compris en se remettant un petit peu dans la peau de quand on était enfant, pour essayer de les retravailler différemment avec des figures parentales ou autres, pour essayer de retravailler ces schémas. Donc ça c'est un autre pan de thérapie qui est aussi validé en qui est probablement des fois un peu plus complexe à mettre en œuvre, mais qui s'appelle la thérapie des schémas et qui va aller aussi cibler ses croyances.
0: Effectivement, je vois quand j'interviens avec des personnes en difficulté, j'essaie de les sensibiliser sur le fait qu'on a plein de certitudes. Donc pour moi, certitude, c'est quelque chose qu'on croit comme vrai, qu'il y ait des preuves ou pas, on a plein de certitudes. Donc les certitudes, je leur dis attention, faites attention, certaines sont réconfortantes, mais elles peuvent être limitantes aussi. Et je trouve que c'est un travail assez important et délicat

de faire le tri dans tout ça, de ces certitudes qui peuvent nous rassurer ou extrêmement nous limiter, et nous bloquer dans des situations et nous empêcher de nous rétablir. On arrive à la fin de l'émission et je suis vraiment très heureux d'avoir eu cette discussion avec toi, Juliette. Moi, je retiens certains points qui sont importants. D'abord que pour se rétablir, il faut acquérir des compétences. Vous voyez ce qu'on a cité là pendant une vingtaine de minutes. Et aussi que ces capacités, elles sont très utiles aussi pour les autres troubles. Et souvent, comme lorsque j'intervenais il y a quelques jours, on disait oui, c'est bon, ok, c'est bon pour les gens qui ont des troubles psychiques. Mais honnêtement, les gens qui n'en ont pas, ça leur ferait du bien aussi de gérer leurs émotions, leur conscience et ce genre de choses. Voilà. Et aussi un deuxième point, donc effectivement, les médicaments, ils sont utiles, mais ils sont utiles à la marge. Et là, je dirais c'est un gros travail, je dirais sur soi. Alors c'est passionnant, ça prend du temps, mais c'est absolument passionnant. Et il ne faut surtout pas être passif, comme lorsqu'on a une pneumonie. C'est vrai que vous avez une pneumonie, prenez des antibiotiques, vous reposez et ça repart automatiquement. Avec les troubles psy, ça ne marche pas du tout. Et ça, on ne me l'avait pas expliqué, ça m'a coûté beaucoup d'années. Il faut apprendre plein de choses sur la maladie, apprendre des compétences et après apprendre à les mettre en œuvre. Et ça, ça demande un travail relativement long. Donc il faut être proactif et ça demande aussi du soutien. Donc c'est extrêmement important aussi de trouver du soutien parce que comme la démarche est longue et qu'il faut faire plein d'essais avant de trouver qu'est-ce qui m'est efficace actuellement vu où j'en suis dans mon parcours, le faire seul. Donc vraiment je conseille aux gens de bien s'appuyer, faire une bonne alliance thérapeutique. L'alliance thérapeutique, par exemple, c'est surtout ne pas masquer des informations. Que ça c'est le pire, parce qu'après ça met déjà pour un psychiatre ou psychologue, ils ne lisent pas dans nos têtes, donc si en plus on masque des informations, vous rendez leur travail extrêmement ardu, qu'il est déjà pas mal.

souhaite vraiment remercier chaleureusement Juliette, psychiatre et responsable entre autres des urgences psychiatriques à l'hôpital Purpan à Toulouse, François Berchenko à la régie et Thomas Delafosse à la production. Cette émission a été préparée par l'association ESMF Entraide Santé Mentale France à partir d'un document de Igor Thiriez. N'hésitez pas à nous contacter pour l'obtenir. 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
1: Léo, qu'est-ce que ça veut dire Windex?
2: Je définis la culture ainsi. C'est tout ce que les hommes ont imaginé pour façonner le monde, pour s'accommoder du monde et pour le rendre digne. Auditrices et auditeurs de Radio Campus Tour, c'est sur cette magnifique pensée d'Aimé Césaire, écrivain et homme politique français, représentant majeur du mouvement de la négritude, que nous entrons d'un plein pied dans Windex Tour de ce samedi 18 juillet 2025-2026. Vous l'avez sans doute deviné, cette citation qui fait la part belle à la culture va dicter le ton et le tempo de l'émission d'aujourd'hui. Et pour cause, la première partie de Windex Tour va être consacrée à la mise en lumière d'un événement d'exception qui s'annonce à grands pas et à grand renfort médiatique. Il s'agit de la grande soirée interculturelle organisée par la Fédération étudiante des internationaux de Tours. Une soirée placée sous le sceau de la rencontre, du partage et de la découverte des cultures africaines. Et pour nous entretenir au sujet des tenants et aboutissants de cette activité ambitieuse, nous avons le plaisir d'avoir en studio avec nous le président de la FEDIT, M. Senoussi Agar. Bonjour, M. Senoussi.
3: Bonjour.
2: Merci d'avoir accepté notre invitation.
3: Je vous en prie, merci à vous également
2: de m'avoir reçu
3: sur votre plateau et puis de faire cette interview.
2: Nous vous remercions, j'espère que vous portez bien.
3: Ça va, super, merci.
2: D'accord, parfait. Juste devant vous, nous avons le secrétaire général adjoint de l'Association des étudiants béninois de Tours et aussi secrétaire général adjoint de la FEDIT, M. Raoul Khétino, qui va lever un coin de voile sur ce que nous réserve l'AEBT lors de cette soirée et sur la façon dont se mène la communication pour garantir une mobilisation à la taille des ambitions affichées par les organisateurs. Bonjour, M. Raoul Khétino.
4: Bonjour, Napoléon.
2: J'espère que tu vas bien.
4: J'espère que oui, ça va très bien de votre côté.
2: Je vais très bien aussi.
4: Merci beaucoup.
2: Merci d'avoir accepté notre invitation.
4: Ah, c'est un plaisir.
2: Parfait. Alors, nous allons revenir vers vous dans quelques minutes pour aborder de long en large cette grande soirée interculturelle qui s'annonce à grands pas et que la fédération projette donc d'organiser. Les petits plats sont en train déjà d'être mis dans les grands pour garantir une soirée exceptionnelle. Auditrices et auditeurs de Radio Campus Tour, de la bonne ambiance pour commencer, comme nous en avons l'habitude. Et on prend tout de suite la direction du Bénin, où nous attend M. Akhovi Wessou dans Crimador, pour votre plaisir.

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1: Windex, c'est la joie. Windex, c'est la bonne ambiance. Windex, c'est la positivité. Je définis la culture ainsi. C'est tout ce que les hommes ont imaginé pour façonner le monde, pour s'accommoder du monde et pour le rendre digne, disait Aimé Césaire. Et comme je le disais à l'entame de l'émission, c'est cette citation qui va dicter le temps et le tempo de Windex Tour de ce samedi 18 juillet 2026, puisque nous allons parler de culture et plus précisément d'un événement qui s'annonce à grand pas et à grand fort médiatique, un événement porté par la Fédération étudiante des internationaux de Tours sous le leadership de M. Senoussi Agar, qui est présent avec nous et qui va nous donner plus de détails sur les tenants et aboutissants de cet événement d'exception qui aura lieu le vendredi prochain. On va tout de suite commencer. M. Senoussi Agar, à nouveau bonjour.
2: Rebonjour.
1: Je vous prie d'entrer de vous présenter parce que vous n'êtes pas que président de la FEDIT.
2: Oui, bon, en quelque sorte, je me nomme Senoussi Agar, donc du coup, voilà, je suis étudiant en Master 2 à l'école des métiers des informatiques, ici à Sibionfo, ici à Tours. Du coup, je suis en dernière année de préparation de mon fin diplôme que j'ai déjà fini, donc du coup, voilà. Et en parallèle, je suis également le conseiller au niveau de l'association tchadienne des Tours, et donc du coup, d'où j'ai vu l'association prendre le jour, et actuellement, j'occupe en même temps, en parallèle, le poste de la présidence au niveau de la FEDIT.
1: D'accord. Vous avez vu l'association des étudiants tchadiens prendre le jour, ou bien prendre officiellement ses marques, et vous avez aussi vu la FEDIT prendre ses marques, n'est-ce pas?
2: C'est ça, exactement.
1: D'accord. Alors, comme je le disais avec vous, on va aborder la soirée interculturelle que vous organisez. Le vendredi 24 juillet prochain, 8 associations étudiantines, si je ne me trompe pas, 7 associations actives dans la ville de Tours se réuniront pour un événement exceptionnel, une soirée interculturelle. Cet événement, une grande première ou la deuxième édition? La deuxième édition offrira aux participants une plongée dans les réalités culturelles des pays représentés par ces différentes associations. Portée par la Fédération étudiante des internationaux de Tours, la soirée interculturelle s'annonce fédératrice et riche en sensations. Monsieur le président de la FEDIT, quelles sont les raisons qui motivent l'organisation d'une telle soirée?
2: Les raisons qui nous motivent pour une organisation de telle soirée, en fait, dès le départ, dans les années passées, en fait, nous avons remarqué qu'ici à Tours, nous avons en fait une forte communauté étudiante venue de tous les horizons. Et nous avons constaté également en fait ici à Tours que chaque association avait en fait une nomination d'un pays. Et chaque association essaie d'organiser un peu la soirée à sa façon et puis de faire en sorte de faire rayonner un peu la culture à l'extérieur de soi et de faire revivre ces moments nostalgiques que chacun est très loin de chez soi. Et alors, dès lors, en fait, nous avons remarqué que le fait d'organiser plusieurs soirées interculturelles, chaque association et tout ça, donc nous avons dit qu'en fait, à travers la FEDIT sera porteur de ce projet et pourquoi pas en fait faire revivre toutes ces cultures ensemble en un seul moment et en une seule ambiance. Et comme ça, ça fera vraiment une diversité culturelle où chacun apprendra de la culture de l'autre et pour essayer de s'imprégner et de savoir un peu la culture de l'autre et à quoi s'attendre. Du coup, l'idée est partie de là et la première édition, c'était partie du fait où en fait, c'était seulement que 3 associations qui se sont réunies pour pouvoir faire cela. Et avec le temps, d'autres nous ont rejoints et quand d'autres nous ont rejoints, et vu que la FEDIT est en train de prendre également naissance en ce moment, et puis on a pronué ce projet à la FEDIT d'organiser tout ça. Et puis voilà, c'est comme ça que l'idée est partie et pour faire un peu, revivre un peu la culture de tout le monde ensemble.
1: Voilà quelques motivations, donc fédérer les potentialités culturelles des différentes associations en un seul lieu, en un seul événement pour que ces associations-là puissent faire connaître leur culture. Et sous quel signe est placé l'événement? Est-ce que c'est sous le signe du partage, de la rencontre ou de l'interculturalité?
2: Le signe qui est partagé à ce nouveau, en fait, c'est beaucoup plus le partage, la solidarité, le partage, et beaucoup plus on donne accent un peu à le savoir-vivre culturel. Et aujourd'hui, en fait, nous savons que dans le milieu étudiantin, en fait, il y a plusieurs étudiants. Facilement, on peut se retrouver en groupe de 2-3 étudiants, mais qui n'ont pas les mêmes cultures. Ils sont de différentes cultures. Et la culture, c'est quelque chose qui marque l'histoire d'une personne et qui marque aussi les repères d'une communauté, d'un continent. Et enfin, c'est là que nous avons dit qu'en fait, c'est en ce moment que ça a marqué l'histoire.
1: C'est quelque chose qui marque l'histoire d'une personne et on imagine bien que la FEDIT veut marquer d'une pierre blanche cet événement-là, cette soirée interculturelle. Alors, qu'est-ce que vous attendez de cette activité en termes de participants, de mobilisation et si possible d'appréciation ?
2: En termes, en fait, ce que nous attendions à la fin de ce genre d'activité, c'est ce qui a été le cas de l'année dernière. En fait, les étudiants, en fin d'année, on sait que tous on part en vacances. Et là, c'est dommage que cette année, on a pu l'organiser en ce moment, mais on aurait dû le faire plus tôt pour faire participer un peu tout le monde. Ben, voilà. Il y en a une forte communauté. À la sortie de cette soirée, nous voulons que chaque étudiant puisse connaître, apprendre un peu la culture de l'autre. Chaque étudiant puisse apprendre la culture de l'autre, la langue de l'autre. Qu'est-ce que, en fait, les plats culinaires, en fait, tout ce qui est là, de savoir un peu quelle est la matière base au niveau de la cuisine de l'autre. Et puis de sortir avec un moment de joie, de partage, et puis surtout plein de nouveaux connaissances de culture, de sortir de cela en fait une vraie joie culturelle.
1: Donc que chaque étudiant puisse s'imprégner de la culture de l'autre, que l'étudiant béninois puisse s'imprégner de la culture de l'étudiant tchadien, c'est déjà l'une des ambitions de cet événement-là, belle ambition d'ailleurs. Et à quoi doivent s'attendre les participants ? Quelles sont les activités qui sont prévues pour donner à cette soirée-là une saveur particulière ?
2: Les participants, ce qu'ils doivent s'attendre aujourd'hui de cette soirée-là, en fait, voilà, on les réserve beaucoup de surprises qu'on ne va pas, dévoiler ça aujourd'hui ici, mais on va vous donner quelques signes, quelques indices. Déjà, en fait, les plats du monde entier. Il y aura un buffet du monde qui sera en fait un buffet très délicieux qu'on est en train de préparer, une surprise derrière cela. Et quelques danses, quelques sketchs, et puis voilà, des défilés des modes, des tenues traditionnelles de chaque nation. Et puis quoi d'autre encore, je ne vais pas trop dévoiler parce que sinon je vais essayer d'avancer un peu les choses et puis les gens sauront. On réserve à tout le monde en fait une surprise au niveau des milieux des étudiants à travers cette culture, cette soirée. Donc, du coup, alors, on invite que tout le monde arrive à nous rejoindre à ce jour et puis alors, venir profiter de ces moments, de ces très beaux moments qu'on attend parce que la première édition ça a été très spectaculaire. On est parti voir même plus que le double du chiffre qu'on s'attendait. Du coup, voilà. Donc cette année, on a un peu réservé, on a un peu préparé les choses. Voilà. Nous sommes prêts à accueillir un peu le monde qu'il faut.
1: D'accord, vous êtes prêts à accueillir le monde qui viendra. Il y aura beaucoup de surprises. Vous avez préféré faire mystère de ces surprises-là, justement, pour inviter les gens à venir à cette soirée qui déjà s'annonce particulière et exceptionnelle. Alors, où et quand va se dérouler cette soirée ?
2: L'événement ça va se dérouler le 24 juillet, ce sera le 24 juillet ici au niveau de la salle des fêtes de PIMS et ça sera ici à l'avenue Gramont, si je ne me trompe pas, de la 127 avenue de Gramont, c'est juste à l'arrière Charcot, à l'arrêt de tram qui est très bien desservi. Nous avons le bus qui passe, le tram qui passe et donc du coup nous sommes juste au pied de l'arrêt, donc du coup voilà, c'est un arrêt qui est très bien servi, c'est à la salle des fêtes de PIMS.
1: Ça va commencer.
2: La soirée va débuter aux alentours de 19h. Donc du coup, nous allons commencer à accueillir les premiers invités dès 19h. Et puis on va aller un peu plus loin. Et après, on nous voit de la soirée parce que nous avons un long programme un peu à faire présenter durant la soirée qui reste toujours. Et puis voir jusqu'à minuit, qui va s'achever la soirée.
1: Comment peut-on participer à cette soirée-là ? Est-ce qu'il y a un numéro que nos auditeurs peuvent contacter pour avoir plus d'informations ?
2: Oui, pour participer à cet événement, c'est très simple. En fait, nous avons déjà sur les réseaux sociaux de toutes les associations membres et les syndicats qui sont en train de relayer l'information qui circule. Et nous avons également en fait, un numéro qui peut nous permettre permettre aux gens de venir soit acheter le billet à distance, soit de venir, on va leur envoyer juste le lien de paiement et de pouvoir venir à ce niveau-là.
1: D'accord, parfait. Et le numéro que les gens peuvent contacter, ou peut-être un canal digital, c'est pas votre réseau social préféré ou vos réseaux sociaux.
2: Voilà, soit en fait tout le monde peut nous contacter à travers les réseaux sociaux Instagram et Facebook, et sinon en fait, ils peuvent nous contacter également sur le 07 49 66 86 45.
1: Parfait. Et une dernière question, est-ce que voilà, vous avez une grande ambition, est-ce que vous avez les moyens de vos ambitions, monsieur le président?
2: Les moyens de nos ambitions, en fait, la fédération vient d'être naître. En fait, nous avons déjà quelques-uns qui nous accompagnent, nos partenaires financiers et nos collaborateurs et collaboratrices qui nous accompagnent pour le moment. Donc, du coup, nous avons des ambitions, donc, du coup, et puis on compte aller encore plus loin là. Donc, du coup, alors, nous avons des ambitions et puis on va aller encore plus loin pour pouvoir acquérir encore d'autres trucs, pour aller toucher un peu le sommet de ce qui nous attend, parce que nous ne sommes pas encore arrivés à notre sommet et puis on va y arriver.
1: Et est-ce que vous avez envie de remercier quelques-uns de vos partenaires?
2: En fait, quelques-uns de nos partenaires, déjà, j'ai remercié toute l'équipe, tous les membres de mon bureau et mon conseil d'administration et toutes les associations membres de la FEDIT aujourd'hui. Et nous demandons également à d'autres de ne pas hésiter de venir se rejoindre à cette fédération, parce que, en fait, aujourd'hui, c'est une fédération qui est en train de prendre naissance. Mais demain, elle a de très grandes ambitions pour cette fédération dans le milieu étudiantin, en fait, qui parle de l'université, pour essayer de défendre un peu les droits des étudiants. Donc, du coup, aujourd'hui, je remercie sincèrement l'Université de Tours, en fait, qui nous a déjà, en fait, labellisé, que nous avons été reconnus au sein de cette université. Et le CROUS également, qui nous accompagne différents sur tous nos projets. Et nous remercions également à toutes les associations membres, donc sans distinction, et tous les syndicats également, que ce soit là, tous les syndicats des étudiants, en fait, ici à Tours ou bien au niveau national, qui nous accompagnent et qui sont toujours avec nous. Donc, du coup, on travaille ensemble en collaboration pour essayer de faire que la fédération ait le jour, et qui sont en train de nous accompagner également en parallèle pour toutes les soirées et les projets qu'on est en train d'organiser.
1: Parfait. Merci beaucoup. Et je le disais à l'entame de l'émission, vous avez devant vous le représentant de l'une des associations qui évidemment sera présente ce jour-là, cette association. Je vais parler de l'association des étudiants béninois de Tours, et son représentant que nous avons ici, c'est le secrétaire général adjoint, M. Raoul Rétino. M. Raoul Rétino, quel rôle va jouer votre association au cours de cette soirée interculturelle?
3: Merci beaucoup, Napoléon. Et l'association des étudiants béninois de Tours va jouer vraiment un grand rôle, du moins. Vous n'êtes pas sans savoir, quand on parle d'association, bien vrai, et la diversité n'est pas une frontière. Ouais, donc ça serait vraiment une aubaine pour nous de valoriser nos valeurs. Et d'ailleurs, l'AEBT sera vraiment au rendez-vous dans sa grandeur et dans sa splendeur. Et la gastronomie, cette tenue traditionnelle, et pourquoi pas vraiment une immersion totale, authentique de notre patrimoine culturel. Donc ça serait vraiment, en tout cas, une occasion pour tous les participants, toutes les associations, les membres de l'association, des associations et de la FEDIT, de découvrir pas mal de choses. Et je profite également, je salue au passage et la détermination, l'abnégation de notre président, et Carole Agokoli, pour tout le travail qu'il fait jour au lendemain, et malgré toutes ces occupations, pour la bonne ambiance dans l'association.
1: L'ABT sera bien présente dans toute sa grandeur, dans toute sa splendeur, avec toute sa gastronomie. Est-ce que vous pouvez lever un coin de voile sur un plat que nous allons déguster ce jour-là, un plat qui sera concocté par les Béninois?
3: Bon, un plat qui soit dégusté par les participants, bon, un plat béninois. Bon, je peux dire simplement, bon, il y aura peut-être, on ne sait jamais, un matin avec la pâte, donc pâte de maïs. Je ne veux pas trop dévancer les faits, mais peut-être on envisage une telle chose.
1: Et déjà l'eau à la bouche, on va se passer des autres plats. Après, qu'est-ce que vous faites en matière de communication pour que vraiment la mobilisation soit à la hauteur des espérances suscitées par ce bel événement?
3: En matière de communication, il faut avouer que bon, et chaque association a sa méthode. Et nous, notre méthode, c'est quoi? Chaque responsable, chaque étudiant est l'ambassadeur de l'événement, en fait. Nous faisons aussi des communications à travers des canaux digitaux comme Facebook et nos groupes WhatsApp, mais également de bouche à l'oreille. Donc, ce sont ces deux moyens que nous utilisons pour le moment pour pouvoir vraiment rendre visible cet événement. Voilà.
1: Donc, on peut déjà espérer que les Béninois seront nombreux à cet événement-là. Le président de la FEDIT est juste devant vous et il me prend à témoin.
4: Oui, je vous rassure.
1: D'accord. Et peut-être un dernier mot. Qu'est-ce que vous attendez de l'événement? Qu'est-ce que l'ABT attend de cet événement-là, en particulier?
3: Bon, tout ce que l'AEBT attend de cet événement, c'est que, voilà, et toutes les associations, tous les membres de chaque association s'impliquent convenablement, comme dit du nom, afin qu'on valorise, parce que chaque association a sa culture. Donc, ça serait vraiment une aubaine pour tous les participants, tous les étudiants de découvrir, voilà, la culture des autres associations et un lien de fraternité, une ambiance chaleureuse, voilà.
1: D'accord. Le président de la FEDIT vous a bien écouté. Je suis convaincu qu'il mettra les petits plats dans les grands pour combler vos attentes. Et déjà, il y a un élément important qui est revenu et sur lequel je voudrais qu'on insiste, c'est la solidarité. Comment on fait vivre la solidarité à travers ce genre d'événement, Monsieur le Président?
2: Pour faire vivre la solidarité envers ce genre de moment, en fait, c'est en ce moment que nous avons besoin le travail de tout le monde, le courage de tout le monde. En fait, c'est en ce moment qu'il faut que chacun essaye de faire quelque chose, amener un peu de son mieux qu'il peut, de l'aide qu'il nous rapportait pour être un peu soudés et pour pouvoir faire une communication, comme vous l'avez, comme vous venez de le dire, avec mon secrétaire général adjoint. En fait, la communication, c'est surtout en ce moment qu'on essaie de voir que chaque association, chaque étudiant, chaque président d'une association, ou bien chaque membre d'une association est l'ambassadeur ou bien l'ambassadrice de cette activité. Et du coup, c'est en ce moment qu'ils devraient un peu rapporter leur soutien et puis être un peu solidaires envers cette communauté d'étudiants internationaux dans la ville de Tours pour essayer de faire vivre en fait la solidarité à ce niveau-là.
1: Et si vous avez un mot à lancer à l'endroit de tous les étudiants qui sont à Tours et qui font partie de ces associations-là, quel est ce mot-là que vous avez à leur lancer pour qu'ils soient présents ce jour-là?
2: Un mot pour faire passer cela, je vais leur dire venez. Et puis venez vivre ces genres de moments en fait, culturels et puis avec de la gastronomie, avec des différents des plats gastronomiques, des différentes cultures, et puis venez vous amuser, venez vous enjailler, comme on le dit souvent, venez partager, venez sauter, venez danser, et venez rencontrer un peu tous vos semblables. C'est la fin d'année, on va essayer de clôturer un peu l'année avec une ambiance vibrante, en fait. Sortez de vos logements, de vos résidences, pour venir le 24 juillet, pour venir partager en ce moment avec tous les étudiants et étudiantes de la ville de Tours.
1: Merci beaucoup. Le président de la FEDIT, M. Senoussi Agar, venez, sortez de vos logements, de vos résidences, parce que le 24 juillet prochain, un événement d'exception aura lieu à Tours. C'est la grande soirée interculturelle. Et le président de la FEDIT nous a donné un avant-goût de ce que nous réserve sa fédération tout au long de cette soirée. Le secrétaire général adjoint de l'ABT nous a également donné un avant-goût de ce que nous réserve l'ABT. Merci à vous tous. Merci d'avoir accepté l'invitation de Radio Campus Tours, merci d'être venu et merci surtout d'avoir levé le voile sur les activités qui vont meubler cette soirée interculturelle qui, je rappelle, aura lieu le vendredi 24 juillet prochain à l'avenue Grandmont, je pense, et à l'arrêt Charcot.
2: À l'arrêt Charcot, c'est juste à la salle des fêtes des PIMS.
1: Parfait, merci beaucoup et on continue Windex Tours, on a encore 30 minutes d'émission, merci à vous tous et on prend la direction de la Côte d'Ivoire où nous attendent syndicats ZRE et TRK dans Nouchi in Paris pour votre plaisir. 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
2: 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Windeck Radio Campus Tour, la syntonie du cœur, auditrices et auditeurs. Merci d'être avec nous sur Windeck Tour de ce samedi 18 juillet 2026. Merci à toutes et à tous, à ceux qui nous suivaient depuis le live TikTok. Merci infiniment à vous. Aujourd'hui, la première partie de Windeck Tour a été consacrée à la mise en valeur de la grande soirée interculturelle organisée par la Fédération étudiante des internationaux de Tours, grande soirée qui s'annonce à grands pas et qui aura lieu plus précisément le vendredi 24 juillet prochain. Ne manquez pas le rendez-vous. Windeck Tour, ça continue avec de la bonne ambiance, évidemment. Et on écoute pour votre plaisir Imra et Leto dans Young Rich Papi.

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1: 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Le bonheur est né jumeau. Pour le connaître, il faut le partager, disait le poète anglais Gordson, auditrice et auditeur de Radio Campus Tour. Merci d'être en direct avec nous. On va tout de suite mettre le cap sur le continent africain, évidemment, avec une actualité qui fait couler beaucoup d'encre et de salive. Peut-être que M. Raoul va nous apporter ses lumières sur la question dans quelques instants. L'actualité, c'est la visite du président, de l'ancien président sénégalais Macky Sall au Sénégal. Il remet les pieds donc dans son pays 2 ans après l'avoir quitté. Une visite qui ne passe pas du tout inaperçue. Elle suscite diverses controverses parce que justement derrière Macky Sall, il y a encore des séquelles qui sont liées à des événements politiques survenus dans ce pays-là. Il faut rappeler et préciser le contexte. Le président Macky Sall, l'ancien président Macky Sall, est candidat au secrétariat général de l'Organisation des Nations Unies. Donc, il est en train, comme on le dit trivialement, de battre campagne pour être porté à la tête de l'institution. Et tout logiquement, il est parti voir l'actuel président du Sénégal, M. Bassirou Diomaye Faye, qui n'est pas du tout en odeur de sainteté auprès d'une grande partie de la population sénégale, parce qu'il est à couteau tiré, il faut dire les choses telles qu'elles sont, avec le président de l'Assemblée nationale, M. Ousmane Sonko, leader charismatique du PASTEF. Voilà, c'est une actualité ou plusieurs actualités qui se chevauchent. On va peut-être revenir sur le sens à donner à cette visite de Macky Sall au Sénégal. Est-ce que c'est pour recevoir l'onction de Bassirou Diomaye Faye? Est-ce que c'est simplement une campagne de communication? On va revenir là-dessus dans quelques instants avec vous, M. Raoul, peut-être dans 5 minutes. Et c'est sur ce sujet-là qu'on va clore Windex Tour de ce samedi 18 juillet 2026. En attendant de revenir là-dessus, on continue tout en musique et on écoute ensemble du Asake. Asake en featuring avec Tiakola dans Badman Gangsta. Dédicace spéciale au président de l'AEBT, M. Carole A. Gokoli.

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3: 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Auditrices et auditeurs de Radio Campus Tour, merci d'être avec nous. Je le disais à l'instant, on va évoquer un sujet d'ordre politique. Ce sujet concerne la visite de l'ancien président sénégalais dans son pays, le Sénégal. Je veux parler de Macky Sall. Il a lui-même annoncé cette visite-là sur sa page Facebook. Je cite « Dans le cadre des consultations et visites que j'ai entreprises en rapport avec ma candidature au poste de secrétaire général de l'Organisation des Nations Unies, je me rendrai au Sénégal le vendredi 17 juillet 2026 », a-t-il fait savoir. Il y est actuellement. Il précise « Il y a été, autant pour moi, hier. Il précise cependant qu'en raison d'un agenda international particulièrement chargé, je repartirai de Dakar aussitôt après mon entretien avec son Excellence Monsieur le Président Bassirou Diomaye Faye, Diakar Faye. » Il est évidemment reparti après son entretien. Cette visite-là, il a dit dans son message, s'inscrit dans le cadre des consultations qu'il a entreprises pour sa candidature en tant que secrétaire général de l'Organisation des Nations Unies, organisation dirigée actuellement par le Portugais Antonio Guterres. Une visite qui suscite beaucoup de polémiques. Les collectifs des victimes des événements politiques survenus au Sénégal entre 2021 et 2024 ont dénoncé cette visite-là. Il faut préciser que l'ancien président sénégalais ne fait l'objet d'aucune procédure judiciaire qui aurait pu l'empêcher de fouler deux ans après le sol sénégalais. Quelle interprétation, monsieur Raoul Rétine, on peut faire de cette visite-là?
4: Merci beaucoup, Napoléon. Et à la première vue, je dirais que, outre cette visite, il y a tout un message qui passe derrière cette visite-là. Parce que, bon, bien vrai, c'est une visite à forte portée diplomatique. Et ça doit aussi vraiment interroger la maturité démocratique du Sénégal, parce que, bien vrai, il est venu dans le cadre de sa candidature pour siéger au sein de l'ONU, mais je ne veux pas devancer les faits, mais juste après, outre les débats, en tout cas tous les sujets ou les thématiques qui auront, comment on dit, qui vont tourner autour de ce sujet, il y aura d'autres faits qui seront vraiment en train d'être énoncés en coulisses ou en catimini. Bien évidemment, vous n'êtes pas sans savoir qu'il y a quelques mois où, en tout cas, les divergences politiques continuent toujours de planer, en tout cas, dans l'actualité politique sénégalaise. Donc, je pense que, en tout cas, il y a des choses qui se préparent en coulisses.
3: Il y a des choses qui se préparent en coulisses. Et il y a un élément que vous avez énoncé, c'est qu'au-delà du principal objet de la visite, qui est sa candidature au secrétariat général de l'ONU, il y a d'autres événements subsidiaires, si l'on peut les qualifier ici, qui vont nourrir cette visite-là. Bon, nous, on va se concentrer sur ce qui est l'objet principal. Est-ce que pour vous, il est hier l'onction du président sénégalais Bassirou Diomaye Faye? Parce que dans un premier temps, le gouvernement sénégalais a refusé de soutenir sa candidature. Dans un premier temps, c'est ce qui avait été dit. Il n'avait pas obtenu l'accord du gouvernement sénégalais. Est-ce qu'on peut dire qu'après cette visite-là, oui, le Sénégal soutient son ancien président?
4: Et je pense que normalement, ça serait une fierté pour le Sénégal tout entier, parce que c'est une joie de voir les leurs se représenter dans des hautes institutions. Et je pense que ce refus au préalable peut-être est lié à des conflits politiques. On ne sait jamais, je ne saurais vraiment dévancer les faits, mais après rétrospection, je pense qu'il y a une réorganisation interne, ce qui a fait rapidement un retour favorable pour que l'ancien président Macky Sall puisse retourner au bercail et échanger correctement avec son prédécesseur.
3: Est-ce que vous voyez d'un bon oeil sa candidature au secrétariat de l'ONU? Bon, africain, oui, je pense que s'il était élu, il serait le troisième Africain à siéger au secrétariat de l'ONU, après Boutros Ghali, l'Égyptien, le Ghanéen Kofi Annan. Est-ce que pour vous, Macky Sall, du haut de son expérience politique, a les armes ou a les bras longs, justement, pour tenir à la tête d'une institution ou d'une organisation telle que l'ONU?
4: Je ne dirais pas qu'il a vraiment toutes les armes nécessaires pour représenter toute une organisation, mais déjà c'est un bon élan et il est à féliciter. Et d'ailleurs, ce qui serait vraiment souhaitable, c'est qu'il faudrait que tous les pays africains soutiennent vraiment sa candidature afin de porter au haut sa visibilité pour qu'il puisse être, vu par tout le monde pour que sa candidature soit vraiment validée. Et puis, pourquoi pas être, le secrétaire de l'ONU, mais ça serait vraiment une fierté pour l'Afrique.
3: Une fierté pour l'Afrique, mais objectivement, est-ce qu'il a de sérieuses chances d'être élu secrétaire général de l'ONU, à votre avis?
4: De sérieuses chances, je serais un peu dubitatif par rapport à cette question, monsieur Napoléon.
3: Vous n'êtes pas pessimiste, mais vous êtes dubitatif. D'accord, il n'y a pas de souci. Merci beaucoup à vous, M. Raoul Rétinon, d'avoir apporté vos lumières sur cette actualité qui secoue le paysage politique sénégalais bien au-delà. La preuve, c'est qu'on en parle aujourd'hui sur Radio Campus Tour. On en parle dans Windex Tour. Merci infiniment, auditrices et auditeurs de Radio Campus Tour. Merci de nous avoir suivis, d'être restés avec nous. Je rappelle qu'en première partie d'émission, nous avons évoqué la grande soirée interculturelle organisée par la Fédération étudiante des internationaux de Tours, une soirée culturelle, interculturelle, autant pour moi, qui aura lieu le 24 juillet prochain. Un événement qui s'annonce riche en couleurs et en sensations, riche en diversité culturelle, surtout un événement qui fait la part belle autant à la culture qu'à la solidarité entre les associations estudiantines africaines. Merci de nous avoir suivis. Je vais rapidement donner un scoop, comme on le dit en milieu journalistique. Le samedi prochain, nous aurons le plaisir d'accueillir ici un membre, je vais dire, de l'Association des étudiants béninois de Tours qui porte un événement. C'est une femme, elle porte un événement auquel est associé évidemment votre association, et cet événement-là, on va en parler le samedi prochain, un événement assez impressionnant qui aura lieu en août prochain. Nous aurons le plaisir d'accueillir cette femme-là ici et elle va nous parler de long en large de son événement. Et si vous le voulez bien, vous serez également des nôtres pour mettre en valeur le rôle que va jouer l'AEBT dans l'organisation de cet événement-là. Pourquoi pas? Merci beaucoup. Je prends ça pour un oui. Les auditrices et auditeurs en sont témoins. Ceux qui suivent le live TikTok également. Merci beaucoup à vous, Monsieur Raoul Rétinon. Merci infiniment. Merci auditrices et auditeurs de Radio Campus Tour. Merci à ceux qui nous ont suivis depuis le live TikTok, qui l'ont repartagé. Merci au président Carole Agokoli, à tous les membres de l'Association des étudiants béninois de Tours qui nous ont suivis, à ceux-là qui nous ont suivis depuis leur maison. Radio Campus Tour, Windex Tour, la syntonie du cœur, et l'émission, on l'achève en faisant un tour au Bénin avec Petit Miguelito dans Petit à Petit.

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1: Al-gato.
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0: final, c'est quand même pas la fin du monde.
1: Tu crées des personnages, tu crées un monde, tu crées un univers dans lequel tu vois des gens vivre de façon décroissante, avec des bouteilles, avec des permacultures, dans un monde écologique intéressant, mais qui soit pas un monde de retour à la bougie.
0: Redéfinir un nouvel imaginaire, c'est-à-dire écrire une mythologie et travailler les symboles, c'est le plus important. Parce que beaucoup de nos actions sont mises en œuvre non pas pour ce qu'elles sont, mais pour acheter le regard de l'autre.
1: Si tu passes pas par des percepts, par des affects, c'est-à-dire des modes de perception, si tes modes de perception et d'attention au monde n'ont pas été modifiés, et souvent ils sont modifiés par là, alors que ton comportement va pas changer. C'est pas le fait de savoir ou d'être informé qui te fait changer, c'est le fait que tout à coup, ta perception a tourné.